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0: Quelquefois, je suis triste de voir ce qu'on a fait de l'être humain. 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
5: L'autorisation environnementale du préfet, une autorisation à détruire la nature, les espèces protégées, les zones humides et tous les lieux riches sur le tracé. Et on appelle ça autorisation environnementale.
6: Mais en fait, les illégaux, c'est plutôt les porteurs de projets. Donc, il y a eu des actions illégales qui ont été faites, légitimes.
7: C'était en réponse à des actions tout aussi illégales. Là où ils allaient commencer les travaux, ils n'avaient pas les autorisations nécessaires. On se demande s'ils sont dans la réalité, ces gens. On nous dit que nous, on est des utopistes.

0: en Haute-Loire. Et des histoires à la RN88 qui ressemblent à celles de l'inutile à 69, il y en a aux quatre coins de la France. Ce projet de détournement de la RN88, c'est en prévision presque 11 km d'une deux fois deux voies. Impact, 190 hectares de terres artificialisées, dont des terres agricoles, de la forêt et 25 hectares de zones humides. C'est aussi un cycle de l'eau entravé, voire détruit. C'est encore 75 espèces d'animaux protégées, menacées, et des paysages saccagés et scarifiés par des tranchées de 30 à 40 mètres de profondeur par endroit. Coût estimé en 2019 par les promoteurs, 226 millions d'euros. Coût estimé en 2025 par les opposants, au moins 400 millions d'euros. Les opposants, ce sont notamment des membres de France Nature Environnement, mais aussi du collectif de la lutte des sucs, de l'OTA, l'association des usagers des transports en commun d'Auvergne, ou encore de SOS Loire Vivante, dont cette émission vous a déjà raconté la lutte victorieuse. Dans une région qui a fait le choix du tout bagnole et tout camion, et le petit monarque de cette région s'appelle Laurent Vauquier. Salut les amis, c'est JBD pour Polémix et lavoixoff.com et pour votre radio libre préférée. Fin août 2025, rendez-vous avec des membres de FNE43 et du collectif de la lutte des sucs dans le petit bourg du Pertuis, traversé par la Nationale 88. Bonjour Guillaume.
1: Bonjour.
2: Guillaume Charmasson, président de France Nature Environnement Haute-Loire.
0: Bonjour Charlie.
3: Bonjour. Je suis militante à la lutte des sucs depuis plusieurs années.
0: Qu'est-ce que c'est les sucs ? Ici, donc, on est en Haute-Loire, département 43. Comment pourrait-on décrire ces sucs ? C'est parce qu'on met dans le café quand on aime ça.
3: Eh non, non, bien qu'on pourrait dire qu'on ne veut pas de sucre en poudre. Mais le sucre, en fait, c'est une structure géologique. C'est un sommet volcanique qui est caractéristique de la Haute-Loire. Et notamment de la région du Velay, donc du Puy-en-Velay. Et voilà. Donc en fait, ça se présente sous la forme d'un piton ou d'un dôme avec des pentes fortes. Et donc c'est un paysage caractéristique fait de hauts plateaux et de pointements isolés. Ce paysage est fortement menacé par une déviation qui est voulue par la région Auvergne-Rhône-Alpes, par notamment Laurent Vauquier, le long de la RN88. Pour ce faire, il va falloir creuser dans ces sucs pour rattraper des pentes. Donc effectivement, les sucs sont en danger.
0: RN88, c'est assez fascinant parce que qu'on parle de la RN88, qu'on parle de la D924, qu'on parle de la 69, j'ai l'impression qu'à chaque fois on parle de la même histoire. Il y a des promoteurs, des bétonneurs qui passent en force sans se soucier de ce que la loi pourrait dire. Et puis on impose des grands projets inutiles. On met les citoyens et les citoyennes devant le fait accompli. Heureusement, de temps en temps, il y en a des citoyens et des citoyennes qui réagissent. On l'a vu là sur la D924 dans l'Orne, le tribunal administratif a déclaré la non-utilité de ce projet. La même chose sur la 69. Et là, j'ai l'impression que c'est encore la même histoire et qui se répète non seulement avec vous, avec cette RN88, mais partout sur le territoire métropolitain.
2: En effet, ouais, on constate qu'il y a une cinquantaine plus de projets routiers en France là en ce moment. Malgré le contexte de crise climatique, on continue à vouloir promouvoir le tout voiture en France. Et on met les citoyens devant le fait accompli, comme tu dis. En plus, on divise la population. Les politiques comme Laurent Vauquier en profitent, ils font du populisme là-dessus. Tout ça pour juste satisfaire quelques ambitions politiques et économiques, en fait.
3: C'est les mêmes façons de procéder, c'est les mêmes arguments. C'est le désenclavement, la sécurité. Et ça, on le retrouve dans tous les autres projets routiers et autoroutiers qui sont menés en ce moment. Et les mêmes façons de procéder dans le sens où il y a de la fabrique de consentement, il y a zéro réunion publique, on ne demande pas l'avis aux gens. Ça se retrouve à travers tout le paysage. Et nous, on l'a fortement constaté, notamment lors de la création de la Déroute des routes. C'est à ce moment-là qu'on s'est mis autour de la table, nous, collectifs locaux en lutte contre des projets routiers, de toute la France, de Nîmes à Caen, en passant par les Alpes. Et c'est là qu'on s'est rendu compte qu'on vivait les mêmes choses. Et c'est là qu'on s'est rendu compte qu'on pouvait se filer la main sur des recours, sur des contre-argumentaires, sur des façons de procéder qu'on a pu utiliser les uns les autres.
0: La Déroute des routes, c'est un ensemble de collectifs qui rassemble toutes les luttes contre ces grands projets routiers inutiles.
3: C'est ça, c'est une coalition de luttes locales contre

0: les projets routiers et autoroutiers. La principale chose qui nous rassemble, c'était de demander un moratoire contre tous les projets routiers et autoroutiers, quels qu'ils soient, sans hiérarchiser, à l'échelle nationale.
1: Parler de ce qui se passe dans votre coin de Haute-Loire, c'est finalement parler de ce qui se passe sur tout le territoire national. Comment ils vous vendent le truc? Vous allez gagner 3 minutes?
2: C'est à peu près ça. Pour le contournement de ces deux communes, donc le Pertuis et Saint-Austien, on va faire un contournement de 11 km qui permettra de faire gagner, selon la région, 3 minutes. En réalité, ça sera plutôt 1 minute d'ailleurs. Pour ça, il faudra quand même faire 16 ouvrages d'art, puisqu'il va falloir mettre une route à niveau en fait. On va artificialiser 190 hectares, notamment 140 hectares de forêts et de champs, et plus d'une quarantaine d'hectares de zones humides. Sur ça, on rajoute qu'on va excaver plus d'1,1 million de mètres cubes de terre qui vont être ensuite remis sur des champs, enfin, puisqu'ils n'ont pas la maîtrise foncière de partout. Ils vont remettre ces matériaux excédentaires, comme ils appellent, dans des zones prévues à cet effet, qui sont en fait des champs agricoles. Certains agriculteurs ont consenti à faire enlever leur terre arable pour mettre la terre excavée dessous, puis remettre la terre arable par-dessus. Ils pensent pouvoir recultiver comme avant. Bon, j'ai des doutes sur la méthode.
1: Donc une personne vient de se joindre à nous à table. Bonjour Louise, tu viens de t'asseoir avec nous avec un café autour de cette table, puisque tu fais partie aussi de France Nature Environnement.
3: Oui, je fais partie de France Nature Environnement et je suis extrêmement malheureuse par rapport à ce projet qui va abîmer notre région, je dirais même ma région puisque j'y suis depuis des générations. Mes parents sont agriculteurs et c'est très très douloureux. J'ai le cœur qui saigne, je dirais, très fort à chaque fois que je vois les pelleteuses abîmer la terre pour un projet qui manifestement ne tient pas trop la route. On va gagner peut-être quelques minutes, mais pour faire quoi? Au détriment des agriculteurs. Moi, je fais partie des gens qui sont propriétaires. Ma famille a été expropriée de près de 10 hectares. Tout le patrimoine agricole de mes parents, maternels et paternels, qui étaient agriculteurs. Les petits agriculteurs, comme il y en avait beaucoup, il y avait une dizaine de vaches, ils labouraient des terres agricoles, ils vendaient leurs pommes de terre.
1: Qu'est-ce qu'elle devient l'exploitation de tes parents?
3: L'exploitation n'existe plus parce que mes parents sont décédés. Ma famille n'exploite plus ces terres, mais elles ont été prises de leur vivant. Et je sais la souffrance que ça a représenté à l'époque, quand on leur a dit « on va prendre vos terres pour la route ». Et cette nouvelle enquête publique où on va encore saisir des terres, et ben moi j'ai une petite pensée émue pour ces gens qui sont propriétaires de terrains, qui ne sont pas forcément agriculteurs, mais qui sont attachés à ces terres agricoles et qui savent qu'on va leur les prendre pour y mettre du remblai. Je trouve que c'est très violent comme projet et pas très cohérent. Pour l'instant, la terre est prise puisque les expropriations ont été faites, mais il va y avoir des travaux qui vont se faire. On va encore me prendre du terrain, la terre agricole, pour pouvoir mettre du remblai, parce qu'ils vont incurver la montagne sur, je ne sais plus si c'est une vingtaine de mètres. Donc il va falloir enlever tout ce remblai, le mettre où? Eh bien, on prend les terres agricoles, on va aplanir tout ça, et puis on va mettre un petit peu de terre agricole dessus, on fait planter un arbre entre nos zones humides qui disparaissent, tous nos petits murs en pierre qui font partie de notre patrimoine local, qui disparaissent et qui ne seront pas remplacés, parce que ce que j'ai bien compris, c'est qu'ils vont ramener des pierres, ils vont faire des tas de pierres, mais ce ne sera pas des murs reconstruits. Donc l'eau ne va pas s'irriguer comme elle s'irriguait auparavant. C'est une catastrophe écologique grave qui m'affecte énormément.
1: Ces petits murs de pierre qui bordent les chemins, moi je pensais que ça servait aussi à tenir les coteaux, à faire que la montagne ne s'écroule pas, mais je n'avais pas compris que ça servait aussi à retenir et à stocker l'eau. Ce qui veut dire que si on démolit ces ouvrages, l'eau qui était retenue avant ne le sera plus.
3: On a un terrain qui n'absorbe pas l'eau. Donc notre eau en surplus va soit dans les zones humides, soit dans les petits murs. Mais la terre ne fait pas l'effet d'une éponge en quelque sorte. Et c'est ça qui est dramatique, c'est que les zones humides qui sont extrêmement utiles sont saccagées et les petits murs aussi. Donc la terre, oui, effectivement, elle va s'évacuer, elle va couler. Et il y aura effectivement des glissements de terrain, des choses comme ça.
1: Ça devrait coûter combien ce détournement de la RN 88?
2: 226 millions d'euros en 2019. Aujourd'hui, on estime à 500 millions d'euros, sauf qu'à la dernière enquête publique, ils n'ont pas voulu nous donner le chiffre actualisé. À la dernière réunion publique, du coup, il a été annoncé le chiffre de 2019. Donc, ils sont restés sur le chiffre non actualisé, suite à l'inflation qu'on connaît, post-guerre en Ukraine, coût du bâtiment, etc. Tout a a augmenté. Mais non, ils nous ont annoncé le même chiffre de 126 millions d'euros. Ils sont restés droits dans leurs bottes quand ils ont dit ça, mais tout le monde s'est interrogé.
1: Il y a une autre estimation.
2: Si on prend en compte toute cette inflation de 30%, on peut arriver facilement à 400-500 millions d'euros minimum. On compte en plus les travaux supplémentaires qu'ils n'avaient pas prévus dans le dossier initial, la maîtrise foncière qu'ils n'avaient pas, voilà. Donc on est loin de la réalité, mais ils nous cachent tout, quoi. Ils cachent tout aux habitants aussi, hein. C'est ça qui est grave quand même. Surtout pour un projet qui est à la base de 226 millions d'euros. Là, avec l'inflation, avec les retards pris grâce à nous, en fait, puisqu'on a réussi à faire stopper le chantier, puisqu'il faut d'abord qu'ils fassent les mesures compensatoires pour continuer le chantier. Donc, mesures compensatoires, c'est quand on dégrade un milieu pour un projet routier, on doit compenser. C'est grâce, en fait, à notre recours en justice. On a perdu, si on veut. Le tribunal administratif de Clermont-Ferrand a quand même acté qu'il fallait, avant la reprise des travaux, que toutes les mesures compensatoires soient entamées, en tout cas, ou qu'ils aient l'acquisition foncière des mesures compensatoires qu'ils vont faire. C'est pour ça qu'aujourd'hui, les habitants s'impatientent de voir les travaux qui ne bougent plus depuis plus d'un an.
1: Quelqu'un vient d'arriver. Bonjour Jean-Jacques. Tu es de France Nature Environnement aussi ?
4: Je suis le président fondateur, mais maintenant le président est Guillaume.
1: Cette histoire de la RN 88, quand est-ce que vous avez entendu parler pour la première fois ? C'est une deux fois deux voies, non ?
4: Alors les premières fois, c'est dans les années 85-90 à peu près.
5: Projet.
4: Au départ, c'était une route qui devait relier Lyon à Toulouse et au-delà de Lyon-Toulouse, l'Allemagne à l'Espagne. C'est une grande liaison d'aménagement du territoire. Et donc c'était l'époque où on pensait que les autoroutes allaient se développer, qu'on allait aller jusqu'au bout des logiques capitalistes du moment. Et aujourd'hui, on a changé. Dans la mentalité de beaucoup de gens, il faut arrêter de mettre l'argent sur des choses inutiles et qui détruisent la nature en plus. La logique actuelle, mais qui n'était pas celle des années 85, 90 et 2000 et un peu après, c'est éviter, réduire, compenser. Éviter, ça veut dire que quand on veut créer un aménagement routier, on va éviter de détruire la nature le plus possible. Réduire, ça veut dire que si on a un projet, bon, on va voir tout ce qui peut réduire cet impact négatif sur la nature. Et compenser, ça veut dire que si on est obligé de faire un aménagement routier, par exemple, il va falloir proposer des zones à proximité immédiate qui permettront à la faune dont les habitats seront détruits de pouvoir aller se réfugier. Et les trois mots éviter, réduire, compenser ont été complètement mis de côté. C'est la région qui a pris les décisions. Une manipulation, puisqu'en fait c'est une route nationale, il faut quand même le savoir, c'est la RN 88. Ce qui veut dire que c'est à l'État de prendre en charge le financement de ces routes et les collectivités territoriales, que ce soit la région, le département, la commune, peuvent aider. Et là, ça a été le contraire. Cette route a été décidée dans les années 80-90. Ce projet est venu en relation avec cette grande liaison d'aménagement du territoire, vue au niveau national et international. Il s'agissait de doubler la 7, Lyon, Montpellier, Toulouse et l'Espagne, qui est commencé à être encombré par une autre qui passerait par le Massif central, qui serait aussi à quatre voies. Il y a eu quatre tracés qui ont été envisagés, et il y en a un qui a été élaboré, réfléchi, pensé par la direction départementale de l'équipement, la DDE, qui à l'époque était l'outil de l'État au niveau des routes. Et ils avaient proposé, pas ce tracé du tout, mais un autre tracé, qui éviter les zones agricoles, enfin pas entièrement, mais beaucoup plus que celui-ci, et éviter de passer dans des zones à une valeur écologique forte. Toutes les vallées qu'on voit ici maintenant avec un viaduc projeté de 130 mètres, je crois, viaduc du Rodez, alors qu'il y avait une possibilité qui était beaucoup plus douce et qui passait par des terrains moins à fort impact. Et ce n'est pas ce tracé prévu par la DDE, ce qui au niveau national est une première, qui a été présenté à l'enquête publique comme étant le meilleur. Ça a été celui retenu par un président du Conseil général qui était par moment ministre, qui a été commissaire européen et qui avait un peu les pleins pouvoirs, qui a proposé un autre tracé qui dérangeait moins ses amis politiques, maires de telle et telle commune. Donc c'est ce projet qui a été retenu, mais c'était le moins bon au niveau agricole et protection de l'environnement. Ce projet, il a été mis de côté par l'État puisqu'il y avait 10 ans avec une déclaration d'utilité publique en 1997 pour le mettre en œuvre. Et la DUP, la DUP, déclaration d'utilité publique, est valable 10 ans. Alors pendant ces 10 ans, ils ont fait des expropriations, mais au moment de le mettre en œuvre, ils ont jugé que c'était beaucoup trop cher, que ce n'était pas un bon tracé, et ça a été mis complètement sous le coude de 1997 jusqu'en 2019. Et là, le président de la région a ressorti ce dossier parce qu'on est quand même redevenu un peu en féodalité en Haute-Loire. Il y a le seigneur, il y a les vassaux, et puis il y a le peuple. Les vassaux, ils obéissent au seigneur. Ce sont tous les maires et tous les élus du département qui dépendent de la région quant à leur financement. Donc s'ils font un écart par rapport à la volonté de la région, eh ben, ils ont suppression des subventions. Donc tous les maires du département, ou presque, se sont alignés derrière le grand seigneur. D'ailleurs, on l'appelle le seigneur des panneaux aujourd'hui. Donc ce dossier a été ressorti des cartons parce que le président de la région voulait bien rester à la région. Et c'était un dossier emblématique, montrer qu'on est puissant, de vouloir relier Issingeaux au Puy et donc Lyon au Puy avec une deux fois deux voies. La région dit toujours que ça permettra de relier à quatre voies Saint-Étienne au Puy. C'est totalement faux, comme beaucoup de ce qu'ils disent, parce qu'en fait, il reste deux viaducs, un à quelques kilomètres d'ici du Pertuis, qui s'appelle le viaduc du Ramel, et un peu plus loin, il y a le viaduc du Lignon, à deux fois une voie. Et contrairement à ce qu'il est dit, il n'y a jamais eu de bouchon à l'entrée de ces viaducs, parce qu'on passait à deux fois une voie. Donc ce projet est resté tel qu'il avait été prévu en 1997, quand la région l'a ressorti en 2019 pour le présenter à une enquête d'utilité publique qui a eu lieu en 2020. D'ailleurs, cette enquête elle a été faite du 15 juillet au 14 août. Une bonne manière de sensibiliser la population, de faire ça pendant les périodes de vacances où les gens sont ailleurs. Elle est restée telle qu'elle. Alors que depuis les années 90 jusqu'à 2020, il s'était passé pas mal de choses. D'une part, cette logique de construire toujours des autoroutes, on prenait de la distance avec. Et d'autre part, les lois même avaient complètement changé et la protection de l'environnement était bien supérieure en 2020 à ce qu'elle était dans les années 90. Et au lieu de faire évoluer, de faire une nouvelle demande de déclaration d'utilité publique, un nouveau projet, ils ont pris textuellement le projet de 1997. Totalement inadapté à la situation actuelle. Et j'en reviens au grand principe, éviter, réduire, compenser. Le préfet de l'époque avait même pris la décision de réaliser les mesures compensatoires après la réalisation de la deux fois deux voies, alors que, d'après les lois en vigueur en 2020, les mesures compensatoires doivent être réalisées avant. Bon, admettons qu'il y ait des tritons crêtés ou des espèces protégées, c'est de leur permettre de regagner ces zones qui sont à proximité de l'aménagement. Et là, ils auraient été faits une fois que la deux fois deux voies était totalement terminée. Et donc, c'est ce qui a été retoqué par le tribunal administratif, complètement banalisé par le conseiller de la région. Et ils ont dit qu'ils avaient gagné au tribunal administratif. On voit bien que le projet, il est arrêté, il est comme suspendu.
0: Deux ans qu'il n'y a rien eu sur le tracé. Ils ont fait les trois ponts et après ça s'est arrêté là. Ils ont repeint les piquets en jaune, ils entretiennent les passages grande faune et les passages petite faune, mais ils ne font plus rien depuis deux ans.
2: Il n'y a pas beaucoup des zones de mesures compensatoires qui sont à proximité du tracé. Ils ont acquis des terrains pour faire les mesures compensatoires très éloignés du tracé en fait. Donc la faune qui va être détruite sur place ne sera pas à 50 km de là.
1: Est-ce qu'on peut compenser, par exemple, la destruction d'une zone humide? Tiens, on détruit une zone humide ici, on va en recréer une là, ça marche comme ça?
4: Pas du tout.
1: Quoi, on met un peu de remblai, on plante un arbre dessus et ça y est, on compense quoi.
4: On prend une plantation d'épicéa, on appelle ça une zone humide. Or, le sol, il est acidifié, il va mettre des dizaines d'années à devenir une vraie zone humide, si tant est qu'il le devienne un jour. Mais j'en reviens toujours à l'éviter, réduire, compenser. Compenser, c'est la dernière mesure quand on a évité et réduit. Et là, on n'a ni évité ni réduit.
1: Ce que tu es en train de dire de manière diplomatique, là, c'est que ces gens sont dans l'illégalité, en fait. Enfin, ils se foutent des lois et des règles.
4: Oui, oui, par rapport aux mesures compensatoires, par exemple, c'était évident. Non seulement la région, mais la région a fait pression sur le préfet. Et le préfet était aussi dans l'illégalité. Et c'est pour ça que le tribunal administratif l'a retoqué et a fait changer, donc au mois de décembre dernier, a fait changer l'arrêté du précédent préfet pour que les mesures compensatoires soient réalisées avant.
0: Les mesures compensatoires, c'est des autorisations à détruire, en fait. C'est une obligation légale pour faire passer un projet en force. Et une zone humide à un endroit donné, tel qu'il y en a plein sur le projet, elles ont un rôle écosystémique très précis. Donc, de les mettre à 25 km plus loin ou à 40 km plus loin, elles ne rempliront plus ce rôle qu'a décrit d'ailleurs Louise très très bien. Chez nous, là, dans notre région des Sucs en Haute-Loire, il n'y a pas de nappe phréatique. Donc il faut vraiment ralentir l'eau qui coule depuis le haut des Sucs, qui coule goutte à goutte, qui passe pierre après pierre, effectivement avec les murets, mais aussi avec tous ces tas de gros cailloux qui constituent les anciens volcans, là, les Sucs, goutte à goutte, et elles vont tomber dans les bas-fonds, dans les zones humides. Donc si on supprime ces zones humides-là, on supprime toute notre ressource en eau, vu les sécheresses à répétition qu'on subit et qui sont les moindres par rapport à ce qu'on va subir les prochaines années, c'est extrêmement grave. Si on détruit un hectare de zone humide, on doit compenser le double, c'est-à-dire qu'on doit fournir 2 hectares de zone humide, mais en fait c'est largement insuffisant.
1: C'est quoi l'ampleur de la destruction annoncée si jamais ce projet mortifère se fait ?
4: On est à peu près à 200 hectares et il y a 150 hectares de mesures compensatoires à réaliser, ce qui ne s'est jamais vu en France. Là aussi, c'est une première. C'est-à-dire qu'il y a 150 hectares de surface de tracé et il faut reconstruire 150 hectares de zones humides. Nulle part on a vu ça.
3: Je pense que les gens ne se rendent pas compte qu'on est dans un problème écologique dramatique. On va être sinistrés, on va perdre nos sources d'eau, on va perdre nos petits murets, on va avoir des déboulements de terrain. Les gens du coin ne réalisent pas l'ampleur des dégâts.
2: Ce qui me fait rager personnellement, c'est quand même que les habitants des deux communes ne se saisissent pas majoritairement du problème, quoi. Laver le cerveau avec la propagande de la région, de Laurent Wauquiez. Cette propagande-là, on voit qu'elle a bien infusé dans la population et nous, on est les méchants éco-terroristes. Alors que les vrais éco-terroristes, c'est ceux qui saccagent tout, là.
3: Les gens sont relativement égoïstes parce que quand on regarde les avis des personnes pour, mais c'est complètement dérisoire. On attend 3 minutes pour traverser la route pour aller de l'autre côté. Mais qu'est-ce que ça veut dire ? Je veux dire, ça reste extrêmement égoïste, personnel, au détriment de l'écologie et au détriment du bien commun.
4: Puis d'emblée, on a fait des mesures qui permettaient de maintenir une vie dans les deux villages et de ne pas tout détruire la nature entre le Pertuis et Saint-Austien. On a fait plein de propositions. Déjà, on pouvait aménager les deux bourgs, aussi bien Saint-Austien que le Pertuis. Depuis 30 ans, il n'a été rien fait. Les traversées des deux bourgs sont en l'état. Quand une nationale visée internationale traverse un petit village, ben généralement, on fait des aménagements. Il peut y avoir un feu rouge, il peut y avoir une zone 30, il peut y avoir un passage souterrain sous la route, une traversée pour les voitures aussi qui passent au-dessus, et des passages piétons. Alors que là, moi j'ai déjà essayé de traverser, c'est effectivement difficile parce que les gens, ils sont sur la nationale, ils y vont, quoi. Il n'y a eu aucun aménagement de fait dans les deux bourgs dont on parle depuis que le projet est en piste, en fait. Je pense qu'ils ont dû se dire, on va rien faire, comme ça, ça sera de plus en plus le chaos pour traverser. Et du coup, ils seront tous pour la route. Il y a une propagande qui est entretenue par des cabinets de communication, mais c'est des cabinets de propagande, qui font que les gens, ils adhèrent petit à petit à l'idée que, bah oui, on peut bien faire 4 voies pour aller de Pertuis à Saint-Austien, ça pose aucun problème, quoi. Même l'autorité environnementale, c'est un groupe d'experts au niveau national, nommé par le ministère de l'Environnement, pour étudier tous les projets à fort impact au niveau environnemental. Et ils ont dit, mais la première chose pour éviter tous les massacres, il aurait très bien été possible de faire des contournements légers à 2 fois 1 voie, des 2 villages, voire même sur le tracé, au pire, le tracé actuel, de le faire à 2 fois 1 voie et pas à 2 fois 2 voies, parce que l'impact sur le territoire, il est 50 fois moindre.
0: Ils ont usé de beaucoup de stratégies mensongères par omission. Les porteurs de projets ont délivré les informations au compte-gouttes. Il y a eu zéro réunion publique. Les deux réunions qui ont été obligatoires, en fait, ça a été d'une part pour les commerçants, d'autre part pour les agriculteurs. Elles n'étaient pas publiques. Après, ils ont délivré des informations au compte-gouttes. Ces histoires de ZME, de zones de matériaux excédentaires, ils le savaient depuis le départ, depuis 2020.
1: Ça, c'est les montagnes de Remblai.
0: C'est ça. À l'origine, le projet, c'est qu'il va y avoir un viaduc. Mais à l'origine, il ne devait pas y avoir le viaduc. Tous ces Remblai, ce 1 million de mètres cubes, devaient servir à combler la roudesse. Les lois environnementales se sont durcies entre 90 et 2020. Et donc, du coup, plus le droit de remblayer un cours d'eau. Donc, viaduc. Donc, 1 million de mètres cubes sur les bras. Mais ça, ils le savaient depuis les années 2020. Mais sauf que pour ne pas rassembler les agriculteurs, ils ont préféré les diviser. Donc, ils n'ont pas prévenu les agriculteurs qu'ils allaient avoir du remblai sur leur terrain. Ils les ont prévenus en 2024. Deuxième exemple, le rond-point de l'école du Pertuis. Petit village. En 2017, ils déplacent l'école du Pertuis, qui était au bord de la RN88. Ils l'excentrent du côté du cimetière. En 2025, on découvre qu'est-ce qu'il va y avoir devant l'école du Pertuis, un échangeur pour que les personnes qui viennent de Saint-Julien-Chapteuil puissent accéder à la RN88. 3000 à 4000 véhicules par jour vont passer devant l'école du Pertuis. Ils le savaient. Donc en fait, ils se foutent vraiment de la gueule du monde.
2: Les cartes n'étaient pas à jour dans la première participation du public par voie électronique. Donc on ne voyait pas cette fameuse école sur le tracé. Et dans la dernière, ils ont mis à jour où on voyait l'école apparaître. Ils ont remis à jour les cartes. Ils avaient utilisé des vieilles cartes pour pas qu'on voit qu'il y avait cette école. Ce qui est aberrant, c'est qu'en plus, ils ne prennent pas en compte du coup l'augmentation des gaz à effet de serre que ça va engendrer et la hausse du bruit. Puisque à proximité d'une école, normalement, il y a des règles. Je ne sais pas comment ils vont pouvoir respecter ces réglementations qui sont les décibels à proximité d'un lieu public comme une école.
4: C'est tout à fait juste de dire que c'était parce que le projet, ils l'ont changé par rapport au ruisseau qu'ils n'avaient plus le droit de combler. Mais quand on fait un aménagement routier, la première règle à respecter, c'est déblé égal remblai. Ce qui était le cas dans le premier projet. Et du moment qu'il y avait non-utilisation des déblés pour combler ce ravin profond du Roudès, il fallait changer le profil en long et l'augmenter un peu pour que la route soit plus haute et donc on mette ce déblé en remblai pour la route. Et ça n'a pas été fait. Donc maintenant, il y a 23 hectares. On va enlever la terre, soi-disant, dans les champs, dans les prés. On va la mettre de côté. On va amener les remblais et les déblés et on remet la terre du départ dessus et ni vu ni connu. C'est même pas un achat des terrains aux agriculteurs ou aux propriétaires. C'est une mise à disposition temporaire de la région et après, l'agriculteur ou le propriétaire retrouve sa parcelle avec 5-6 mètres de hauteur. Alors, je ne sais pas ce que deviennent les haies, je ne sais pas comment on monte là-haut, pour faire la même culture qu'avant. C'est vraiment prendre les gens pour des idiots quand même.
1: Mais ils ont commencé les travaux ?
4: Ils ont commencé là où ça se voyait. Il s'est agi de faire à l'entrée, à l'arrivée du Pertuis, côté Saint-Étienne, ce qui se voyait le plus et ce qu'on voyait surtout de la route actuelle. Pour le reste, il n'avait presque rien été fait, sinon du débroussaillage et des coupes de forêt, ce qui est déjà pas rien. Mais il n'y a pas eu de gros travaux lourds de terrassement qui ont été faits. Contrairement à ce que croient beaucoup de gens en disant c'est parti, on l'a bien vu. Eh bien non, ça correspond à moins de 10% des travaux qui vont être réalisés.
0: Ils ont dégagé les emprises, enlevé les arbres et détruit les murets sur des kilomètres et des kilomètres.
1: Ils ont fait ça quand ?
0: 2021-2022.
4: C'est relatif par rapport aux travaux qui vont être faits à 500 mètres d'ici, avec des tranchées de 30 mètres de profondeur. Quoi. Tout est chamboulé, les sources. Parce qu'il y a eu une seule réunion publique il y a quelques semaines, depuis le début du projet, ce qui est là aussi, c'est un record en France. Un projet de cette envergure, 226 millions d'euros, 10 km de route, sans une seule réunion publique, ça s'est jamais vu. Et ils en ont fait une il y a 2-3 mois, la première. Et là, ils ont dit qu'il y a plein de sources qu'ils ne connaissaient pas, que si on voulait bien, ils faisaient un appel à la population pour leur signaler les sources.
3: C'est-à-dire qu'on voit qu'ils ne maîtrisent pas. Il y a des apprentis sorciers parce que vous ne savez pas trop sur quoi vous allez. Effectivement, ils ont attaqué des sources d'eau, mais on ne sait jamais. Il y a dans les villages, même chez des gens, dans les fermes, qui ont peur de leurs sources d'eau. Alors ils disaient, si vous avez un problème, on verra comment on peut vous rétablir la source. C'est pas possible, parce que l'eau, ça s'infiltre, ça circule, ça passe dans des endroits dont on n'imagine pas. C'est quand même très mariole, le problème de l'eau. Et une fois que la source est déviée, pour aller trouver l'origine, c'est un peu être apprenti sorcier que de pouvoir s'attaquer comme ça à des sources d'eau, qui aura plein de sources déviées, plein de gens qui n'auront plus de bacha du jour au lendemain devant chez eux pour pouvoir effectivement utiliser l'eau publique parce qu'elle sera drainée et ça sera perdu, quoi. Sans pouvoir compenser, on ne sait pas d'où elle vient l'eau.
2: Le futur tracé va impacter plus de lieux-dits, de petits endroits où il y a des gens qui habitent, ils verront eux la route passer sous leurs fenêtres. Ça, ils l'ont bien caché. Le retrait gonflement d'argile, ça, ils n'en ont pas parlé non plus. Par contre, dans la dernière réunion publique, ils leur ont dit, vous prenez bien en photo vos maisons, parce qu'on va tellement bouger de la terre, le sous-sol est argileux, certaines maisons pourraient venir à bouger. Prenez bien en photo pour vos assurances. Mais c'est tout, quoi.
3: Il y a effectivement très peu de personnes qui habitent sur la route. Par contre, il y a des commerces. Le bar-restaurant du coin, il va fermer ses portes quand il y aura la déviation de la route. Parce qu'on sait très bien que les commerces vivent de la route, des gens qui passent, qui se garent, qui vont chercher soit du pain, soit les bars-restaurants qui sont en bordure de route déviée, ils tiennent un an, deux ans et après ils ferment leurs portes.
2: Ils avaient promis aux commerçants qu'ils feraient un village étape à proximité du tracé, en fait, un petit endroit où les commerces pourraient s'implanter pour rester quand même collés à cette nouveau tracé. Mais en fait, dans les dernières réunions et les dernières concertations avec les commerçants, il n'en était plus question déjà.
3: Ils n'ont pas une possibilité de terrain, ils n'ont pas d'acquisition. Ils disent des choses, mais c'est des paroles en l'air. Il n'y a rien de concret, donc les commerçants sont plutôt relativement inquiets par rapport à ça.

0: Planète Boum Boum, avant de retrouver les opposantes et opposants aux 10 km 800 de deux fois deux voies de la RN 88.
1: Tu remballes ton autoroute.
0: Comment est-ce que la résistance face à ce grand projet inutile a-t-elle émergé?
2: Ça a été France Nature Environnement et OTA, l'association des usagers des transports d'Auvergne. Et on a fait une première conférence de presse quelques jours après la déclaration qui a eu lieu dans les médias. Février 2020 et mars 2020, on faisait une déclaration commune entre FNE Haute-Loire et OTA, les usagers des transports, pour dire attention, ce projet est un projet dévastateur et destructeur. Il y a plein d'alternatives possibles. Dans les alternatives, c'est de ne pas être à quatre voies sur la totalité du tracé, ou peut-être pas du tout même. C'est de prévoir des solutions pour les deux bourgs traversés qui effectivement sont pas mal impactés par la circulation. 14 000 véhicules jour, ça paraît beaucoup. Le boulevard du Breuil au Puy, il y a 12 000 véhicules jour en moyenne. Il y a des feux, il y a des passages piétons, des souterrains, etc. Donc là, on pouvait très bien avoir des solutions simples. Pour le Pertuis, on l'a évoqué je ne sais combien de fois, un passage souterrain court de 200-300 mètres pour les camions et tout le transit, les gens qui ne veulent pas s'arrêter au Pertuis, et une possibilité facile d'accès pour ceux qui veulent s'arrêter au Pertuis. Donc on pouvait très bien imaginer une tranchée couverte sur 200-300 mètres, et ça enlevait une grande partie de la circulation du Pertuis, mais ça permettait aux gens de s'arrêter parce qu'ils ont bien l'habitude d'aller chez le salaisonnier, de boire un coup, d'aller à la boulangerie, etc. Et pour le village de Saint-Eustien, il était tout à fait possible de faire une déviation courte, là aussi, qui déviait complètement le centre du village et qui passait à côté, ou de revoir tout simplement l'ensemble du tracé pour qu'il soit compatible avec les besoins d'aujourd'hui. Ce qui a été dit aussi, au lieu de laisser des transports en commun entre Le Puy et Saint-Étienne, ou Le Puy Saint-Jean, Le Puy Monistrol, etc., dérisoires par car et par bus, c'est de mettre des horaires de bus et de car, il en partait un du Puy toutes les heures, et qui s'arrêtait tout le long du tracé de la route. Et ça, il y a plein de départements où ça s'est fait, avec des tarifs à 1 euro pour prendre le bus. Mais ça, on s'est bien gardé de le faire. Il y a quelques misérables cars ou bus qui vont du Puy à Saint-Jean, etc. Mais c'est très, très, très, très peu. Et des alternatives sur le rail, il y en a aussi. Certes, la voie ferrée ne passe pas ni à Saint-Eustien, ni au Pertuis, ni à Monistrol-sur-Loire, mais elle passe à proximité. Et il peut y avoir des navettes bus entre Saint-Jean, par exemple, si on prend cet exemple, et Retournac, la gare la plus proche, et aussi rétablir des points de croisement, parce que ce que les tours de force qu'on a fait dans les années 90, c'est d'une part de supprimer des points de croisement, c'est à une voie pour le coup le rail. La voie ferrée est la même que celle qui a été construite dans les années 1880. Donc on pouvait déjà, sans parler de faire deux fois une voie pour le rail, comme à la voûte par exemple, la voûte sur Loire, il y avait un point de croisement qui a été supprimé. Et donc, ça limite le nombre d'allers-retours possibles entre Le Puy et Saint-Étienne à 10 par jour. Parce qu'après, il n'y a pas la possibilité de se croiser. Et puis, il y aurait moins de camions si on avait maintenu les transports de marchandises sur le rail. Et c'est relativement récent que ça a été supprimé. L'essence, par exemple, venait sur le rail dans les années 90-2000. Et ça faisait toujours autant de moins de camions sur les routes. Donc, des alternatives, il y en a des quantités. Et ça, elles n'ont pas été réétudiées en 2020 quand on a refait l'enquête publique pour qu'il y ait une autorisation environnementale. L'autorisation environnementale du préfet, c'est effectivement une autorisation à détruire la nature. Les espèces protégées, principalement les zones humides et tous les lieux qui sont riches sur le tracé. Et on appelle ça autorisation environnementale. C'est une autorisation de destruction de la nature.
0: France Nature Environnement et OTA, comment s'organise votre lutte?
2: On est resté deux associations assez peu de temps. La lutte des SUC est arrivée très vite à se constituer en association de fait autonome. C'est la partie active de la lutte contre ce projet démesuré. Après, nous a rejoint SOS Loire Vivante
0: On a consacré une émission là avec Roberto Eplé. Dans les années 80, des gens se sont opposés au projet délirant de Jean Royer qui consistait à bétonner la Loire. Et si ça ne s'est pas fait, si aujourd'hui des élus, y compris de droite, peuvent se pavaner sur la Loire, patrimoine mondial de l'humanité, là, là, là, c'est parce que des vilains zadistes éco-terroristes, on ne disait pas ça comme ça à l'époque, se sont opposés dans le cadre de ce collectif SOS Loire Vivante.
2: Et ensuite, nous en rejoint FNE Auvergne-Rhône-Alpes. Et l'arrêté du préfet d'autorisation environnementale dans destruction de la nature a été pris fin 2020 et on a déposé un recours avec les quatre associations auprès du tribunal administratif qui a été étudié presque 5 ans plus tard parce que à chaque fois que les tribunaux administratifs allaient programmer une audience pour étudier ce recours, l'État ou la région sortait un nouveau document pour dire non, on a oublié de vous dire ceci, cela. Et donc ça renvoyait l'instruction. Et l'instruction a été rouverte 4 fois, de 2021 à 2024.
3: Ça ne bloquait pas les travaux, c'est ça l'intérêt en fait. Notre recours n'était pas suspensif. Juste un petit tour de passe-passe pour gagner du temps.
0: Charlie, du coup, on va reboucler avec le début, on revient à la lutte des sucs. C'est l'une des composantes de la lutte anti-RN88.
4: Assez vite, la lutte des sucs s'est créée. Donc c'est un collectif de personnes. Nous venons de Haute-Loire, principalement, un petit peu de la Loire aussi. Donc on est actifs sur le terrain avec des actions de sensibilisation. On a fait beaucoup de porte-à-porte au début. Récemment, on a fait encore une enquête pour savoir comment les habitants et habitantes du secteur pratiquaient la RN88. Pour en fait comprendre quel est leur lien avec la route et s'ils sont conscients des dégâts que le projet va occasionner, etc. Donc c'était encore un moment d'échange très fructueux avec les riverains et les riveraines du projet. Donc beaucoup d'actions de sensibilisation, des actions festives, des manifestations. On essaye aussi de se réapproprier le territoire, notamment les terrains qui ont été acquis par l'État dans les années 90. Les agriculteurs les ont délaissés parce qu'ils se sont dit que le projet allait se faire, donc ils ne les utilisent plus. Donc par exemple, on a planté des céréales, on a planté des tournesols pour les laisser aux oiseaux, on a planté plusieurs fois des patates. On a eu des bonnes récoltes il y a 2 ans. Cette année, avec la sécheresse, ça va être un peu plus compliqué. Et il y a 2 ans aussi, on a monté un petit troupeau de brebis qui pâture donc sur les terres du tracé, sur les communaux des villages impactés et auprès aussi des jardins ou des terrains des habitants et habitantes qui veulent bien qu'on aille nettoyer leurs parcelles. C'est une des actions de la lutte des sucs. On a fait des carnavals, on est présent aussi sur les autres luttes en soutien. On a notre stand d'information, on a notre pétition et puis on va à gauche à droite, on va soutenir les copaines dans les Deux-Sèvres ou pour le Notave par exemple. Voilà. Je reviens sur le petit troupeau de brebis. La particularité de ce troupeau, c'est que chaque brebis a été parrainée par une association ou un collectif qui soutient la lutte des sucs, mais qui s'oppose à Wauquiez, qui s'oppose à ce projet monstrueux. Donc c'est très très large. Par exemple, FNE, France Nature Environnement, a parrainé Victoire. Il y a eu beaucoup de cafés associatifs, d'organisations politiques, d'associations de musique. Eh ben, les confédérations paysannes d'Ardèche et de Oura, donc Auvergne-Rhône-Alpes, ont aussi parrainé Castagne et comment elle s'appelle Confora. Tout ça pour dire que oui, on a été rejoints par une trentaine d'associations et de collectifs qui sont aussi mobilisés contre ce projet.
0: Quand vous allez discuter avec les riverains, les riveraines, citoyens, citoyennes, des gens qui n'étaient peut-être pas très sensibilisés, après avoir discuté avec vous, ils en pensent quoi ?
4: Alors, au début de la lutte des sucs, c'était ultra clivant parce qu'en fait, ce projet, comme on le dit depuis le départ, il est très vieux. Il a divisé énormément les gens. Ça a été déjà une lutte, en fait, dans les années 90-2000, où les gens se sont montés les uns contre les autres. Donc, ça a laissé des blessures. Donc, on n'était pas toujours bien reçus, mais il y avait aussi des gens qui étaient de notre côté, entre guillemets, on va dire. Donc au fur et à mesure, je pense que ça s'est un peu tassé. Alors là, la dernière enquête sociologique, on va dire, globalement, on a toujours été très bien reçus, même si des gens sont pour le projet, en fait. Ils acceptent la discussion. Et un des objectifs, notamment du troupeau de brebis, c'était d'aller à la rencontre de ces gens, par une autre voie que la manifestation, par une autre voie que « bonjour, on est la lutte des sucs ». Voilà, c'était emmener une autre approche via l'agriculture. Les brebis sont très sympas, donc les enfants ils sont attirés, les enfants viennent les caresser. Donc ça fait venir les grands-parents, ça fait venir les parents. Et là, on amorce la discussion. Nous, on a toujours discuté très simplement, respecter la vie des uns et des autres. Et même si on ne parle pas forcément du projet, bah, on parle de ce qui tourne autour. Typiquement, un argument ultra rassembleur qui rassemble tous les gens avec qui on a pu parler avec les brebis, c'est l'eau. Et on en revient toujours à ça. Et il y a 2 ans, c'était sécheresse. Et c'est là où on a monté le troupeau. Et là, les gens, ça les a fait cogiter. Parce que de voir le bacha quasiment vide, de voir les sources se tarir, ils se sont vraiment posé des questions, quoi.
0: Je vais faire appel à mon expérience de touriste, mais en faisant une randonnée il y a 2-3 ans, un village et un monsieur exploitant agricole à la retraite me disait que c'était la première fois de sa vie qu'il voyait la fontaine du village qui ne coulait plus.
4: Il y en a plusieurs qui disent ça encore cette année. Une autre type d'action quand même de la lutte des sucs, c'est qu'il y a 2 ans, on a fait quand même un grand festival sur des terres qui appartiennent à l'État. C'était et culturel, et des conférences sur l'environnement, des concerts. Il y avait aussi une manifestation, mais festive, avec des jeux. On avait appelé ça les enjeux volcano-olympiques. S'en est suivi quand même que des gens sont un petit peu restés sur le terrain et ont défendu les derniers murets qui allaient être détruits et ont bloqué les machines. Donc il y a eu aussi du blocage pacifique, alors, et avec le troupeau de brebis qu'on a encerclé les machines avec, et avec des gens où les personnes ont opposé leur corps aux machines. Une grande étape de la lutte des sucs, parce que forcément derrière garde à vue, derrière procès, derrière... voilà.
3: Condamnation pour certains, donc la lutte des sucs pour nous, pour FNE 43 en tout cas, c'est hyper important parce que c'est des gens qui ont le courage d'aller se mobiliser, d'aller faire front devant les machines et devant les forces de l'ordre.
5: Ils ont réagi sans violence. Moi qui ai vu ça un petit peu de loin, rien du tout d'agressif, c'était pacifique. Ils ont donné un avis de cette façon, sans violence, et on a répondu par des condamnations, je trouve ça...
4: On a bloqué, donc c'était une action illégale, certes, mais en fait les illégaux, c'est plutôt les porteurs de projets. Donc il y a eu des actions illégales qui ont été faites, mais quand même légitimes.
3: C'était en réponse à des actions tout aussi illégales, en fait, là où ils allaient commencer les travaux, ils n'avaient pas les autorisations nécessaires pour détruire ces murets, où la présence d'espèces protégées était avérée... Donc il fallait les autorisations nécessaires, c'était ça le but de l'opposition.
2: Vous aviez organisé une grande manifestation de sensibilisation pour la Pentecôte.
4: Oui, ça devait être en 2021, c'était une action organisée avec l'aide des soulèvements de la terre, c'était lors des premières saisons des soulèvements de la terre. Effectivement, on avait occupé un terrain sur Houillon, parce qu'à la fin on avait construit quand même 2 jolies cabanes. Dès la fin de la manifestation, le dimanche à 21h, les machines sont arrivées et ont rasé les 2 cabanes qu'on avait construites.
2: Il y a eu une manifestation au puits le samedi, tout à fait familiale, bienveillante. Il y avait les parents avec des poussettes et devant la préfecture. On est passé devant une rangée de CRS au coude à coude avec les armes automatiques au poing. C'était de la propagande pour montrer à la population combien on était dangereux, qu'on mettait autant de forces de l'ordre, qui n'ont rien pu faire d'ailleurs, à part rester au coude à coude avec l'arme automatique au poing. Mais ça démontrait à la population que cette lutte des sucs et FNE et OTA et les surveillantes, c'était des gens très dangereux pour qu'on fasse venir autant de policiers.
4: On ne fait pas exception à toute autre lutte écologique. On est criminalisé. Donc on est scruté, les réseaux sociaux. Au départ, dès qu'on faisait une réunion, on a été fiché, les plaques d'immatriculation étaient prises en photo systématiquement. On fait l'objet d'une surveillance quand même accrue.
2: Pour cette manifestation de la Pentecôte, les 2 jours d'animation, de concert, on ne pouvait pas venir à plus d'un kilomètre du lieu. Et il y avait des voitures de gendarmerie tout le tour pour montrer qu'on était dangereux parce qu'il n'y avait rien de dangereux. Mais c'est de la propagande, c'est de la communication.
4: Et du fichage. Et du fichage très bien organisé, relevé de plaques, contrôle d'identité, fouille des sacs, parce qu'on est en lutte. On entre en résistance et ça ne plaît pas au pouvoir, en fait.
3: On a un modèle qui ne plaît pas au pouvoir. On a un modèle anticapitaliste.

0: sur le point de vue donc judiciaire, la lutte, elle en est où?
1: Au tribunal administratif de Clermont, on s'est fait retoquer, donc on est parti en appel, là. Pour l'instant, on est dans une procédure d'appel.
2: Retoquer sur l'intérêt général.
1: Retoquer sur l'intérêt général, mais c'est le plus important, finalement. C'est ce qui nous permettrait de gagner, quoi. Et donc là, on est dans une procédure d'appel qui va prendre quelques années. Et donc maintenant, il faut tenir dans le temps. Là, ça va être la cour d'appel de Lyon qui va juger.
2: Potentiellement en 2026.
0: Ça veut dire que pendant ce temps-là, la destruction, enfin les travaux, je veux dire, continuent.
1: Oui, puisque toujours pareil, rien n'est suspensif. Même en appel, si la partie adverse veut amener des éléments nouveaux, elle pourrait reprolonger l'instance, en fait, et le traitement du dossier. Nous, on a remobilisé nos avocats. On a le soutien de notre fédération régionale, FNEORA, Auvergne-Rhône-Alpes, qui a un service juridique. On a un avocat également, hein, parce que c'est un coût financier. C'est cette force juridique qui nous a permis de constituer un dossier qu'on a mobilisé pour l'appel. Et on espère qu'il sera jugé en 2026.
0: Tout ça, ça coûte des sous. Les avocats, ça coûte des sous. Ils ne travaillent pas gratuitement.
2: Les financements sont des dons de tous les gens qui nous soutiennent, des adhérents.
1: On fait des appels à dons réguliers. On fait des événements pour avoir une caisse de résonance. On a eu récemment Vincent Verza de Partager C'est Sympa, qui a fait une petite vidéo. Il y a eu les naturalistes des terres qui sont venus également pour recenser des espèces sur le tracé, qui ont trouvé des nouvelles espèces qui n'étaient pas dans l'arrêté d'autorisation environnementale. Donc il va peut-être y avoir encore des ralentissements pour la région à ce niveau, puisqu'on trouve des nouvelles espèces protégées. Il y a Greenpeace Auvergne qui nous soutient. On a du soutien, on en a toujours besoin. Sur internet, appel à don FNE43, vous trouverez comment nous soutenir sur la RN88 en tout cas.
0: Au-delà de flatter l'ego d'un petit baron du coin, au-delà d'engraisser des marchands de béton et de bitume, il s'agit bien, depuis une perspective de notre chère Europe, de faire des grands couloirs à camions de Gibraltar jusqu'à Rotterdam et de Bordeaux jusqu'à Varsovie ou Budapest. Ce bout de RN88, là, il ne sert pas à faire gagner 3 minutes aux habitants du coin. Quand on regarde votre situation et plein d'autres depuis une perspective européenne, d'un seul coup, on comprend mieux. Pareil pour la 69, c'était pas pour faire plaisir à un marchand de médicaments du coin. C'était pour combler un corridor à camion. Guillaume.
1: On a délaissé le fret ferroviaire, qui est vraiment une alternative aux camions sur les routes, pour continuer à engraisser ces promoteurs routiers, cette marche en avant forcée là, du tout routier. Quoi. Donc sur le projet de la RN88, on nous vend la fable de la sécurité, du gain de temps, du désenclavement. Comme si nous, on était enclavés ici. Tu peux interroger n'importe qui ici, on ne se sent pas bien enclavé. Mais c'est une fable qui est répétée à longueur de temps par la région et les sbires du seigneur des panneaux pour justifier ce projet. Quoi. Et on se demande s'ils sont dans la réalité, ces gens. On nous dit que nous, on est des utopistes, mais eux, vraiment, je me demande dans quel monde ils vivent. Quoi. Et ça va faire mal parce que tout ce qu'on pourrait entamer aujourd'hui pour essayer de freiner un peu la crise climatique ou en tout cas les dégâts qu'on va tous subir, chaque jour où on fait rien, ça va être encore plus dur, quoi. Et ouais, moi, du coup, j'ai rejoint France Nature Environnement parce que j'étais en colère de tout ça et je voulais agir à mon niveau parce que pour mes enfants, pour essayer de leur laisser un monde vivable, quoi. Et aujourd'hui, eux, tout ce qu'ils voient, c'est l'économie. Il n'y a que ça pour eux. Au détriment des habitants, au détriment des générations futures, au détriment de nos paysages, au détriment du territoire et du terroir qui a été défendu par nos anciens, les murets. Ils savaient pourquoi ils faisaient ça, c'était pour les cours d'eau, parce qu'ils savaient vivre avec leur milieu. Aujourd'hui, on est un peu oublié, on est déconnecté de tout ça.
0: Ce grand projet inutile, là, il est aussi au détriment de l'économie. Ouais. Comment on va faire du lait, du fromage, du beurre quand il n'y aura plus d'eau? Comment on va irriguer des cultures quand il n'y aura plus d'eau?
1: C'est une des fables de la croissance infinie.
2: C'est complètement faux de dire qu'on va résoudre ce petit problème sur la RN88 de Lyon à Toulouse. Dans la sortie du Puy jusqu'à Rodez, il n'y a pratiquement rien qui est fait. Donc ce n'est pas les 10,8 km d'ailleurs de la route actuelle et non pas 10. Donc on est bien dans autre chose. Il suffit de regarder les dates où ça a été promulgué. Tout premier commencement des travaux, c'était 2021, campagne des régionales. Et il fallait qu'avant le mois de mars ou le mois de juin, on ait fait des annonces qui se voient sur quelqu'un qui est tout puissant et qui veut réaliser cette route parce que ça va lui servir au plan politique-politicienne.
1: C'est pas pour rien qu'on appelle la route invoquée.
2: Ce qui est grave aussi, c'est qu'on ne fait rien sur les alternatives. RN88 depuis la Saint-Étienne, des bus toutes les heures ou toutes les demi-heures s'il le faut, on enlèverait la moitié des voitures si on a un service réel de car. Aujourd'hui, on ne sait pas quand, il n'y en a pratiquement pas d'ailleurs. si les gens pouvaient se déplacer avec un départ du Puy et avec toutes les stations tout le long, eh ben les gens qui habitent le Pertuis, et on en connaît, qui travaillent à Monistrol, ils prendraient le bus au Pertuis, c'est évident.
1: On veut se débarrasser de la voiture, en vrai. Mais dans les milieux ruraux comme le nôtre, sans voiture, on ne fait rien aujourd'hui. Mais si on mettait les moyens, ben les gens ils prendraient ces transports communs. Toutes les alternatives qu'on propose depuis 2020, s'ils avaient commencé à les mettre en place, à les faire en 2020, aujourd'hui les habitants, eh ben, ils seraient déjà tranquilles. Là, avec l'entêtement de la région et le nôtre, bah, du coup, oui, tout le monde paye un peu les pots cassés, il y a des retards, et le projet, on ne sait pas quand il va voir le jour. Hein. Alors qu'avec les alternatives, si on avait mis tout le monde autour de la table, parce qu'on n'a jamais été reçu, on ne nous a jamais écouté sur nos alternatives, si on avait fait consensus, il y aurait eu une déviation pour tout le monde.
3: Par rapport au transport en commun, moi je connais des quantités de personnes âgées ou des personnes qui sont malvoyantes, qui seraient très contentes d'avoir des transports en commun, parce qu'on va très souvent au Puy pour le médical, pour le laboratoire, pour les courses. Et c'est d'autant plus embêtant qu'on fait partie de la communauté de communes du Puy. Il y a des transports en commun qui existent, mais ils s'arrêtent à Blavozy. Je trouve ça aussi embêtant, puisqu'on fait partie de la communauté de communes. Et qu'on paye en conséquence les charges. S'ils venaient jusque-là, c'est-à-dire quelques kilomètres de plus par rapport à Blavozy, ça serait quand même un bénéfice pour les habitants.
2: Je regardais, là, il y a 2 bus par jour depuis à Issingeaux. Il faut, comme tu dis, que les gens puissent avoir des départs toutes les heures, toutes les demi-heures. Et là, ils les prendront, sinon ils ne les prendront pas. Les habitants de Haute-Loire sont maintenus dans un état de dépendance à l'automobile quasi absolu, faute d'alternative.
1: Si on mettait en place des bus réguliers, c'est un investissement d'1 million d'euros par an. Le fret ferroviaire, si on faisait les aménagements où on met 3 allers-retours supplémentaires entre Saint-Étienne et le Puy, c'est 16 millions d'euros. On a chiffré nos alternatives et on arrive à un coût bien moindre que celui annoncé par la région en 2019 de 226 millions d'euros, qui, je le rappelle, va plutôt osciller vers les 500 millions, je pense. Ça aurait pu être mis en place, ça coûtait moins cher. L'argent en plus, on en faisait autre chose. On a besoin pour d'autres services dans notre département.
2: Ce qui est incroyable aussi, c'est que la loi a confié aux régions la responsabilité des transports publics et pas la responsabilité de la construction des routes nationales. Donc ils font ça en dehors de leur mission et ils n'assurent pas leur mission par rapport aux transports publics, que ce soit sur la route avec les cars ou les bus, ou sur le rail, qui est même plus bas qu'il y a 20 ans, 30 ans, 50 ans. On met plus de temps aujourd'hui en train pour aller à Lyon qu'il y a 50 ans, parce qu'il y avait des directs. Et comme il n'y a plus suffisamment de points de croisement, il n'y a plus de directs, on met plus de temps pour aller à Saint-Étienne ou à Lyon depuis qu'il y a 50 ans. Oui. Et donc la région ne réalise pas ses missions. On aurait pu peut-être gagner un peu de temps si on n'avait pas supprimé les points de croisement ou si on avait créé d'autres, ou créé une deuxième voie pour aller depuis à Lyon.
3: Par rapport aux alternatives à cette fameuse réunion, j'avais posé la question de pourquoi vous n'avez pas étudié les alternatives compte tenu que ce projet est extrêmement polémique. Le responsable de la région m'avait répondu clairement, ils n'ont pas du tout étudié le projet parce que ça aurait créé des nuisances ailleurs. Ça m'a laissé vraiment les nuisances qu'on peut créer quand on entaille une montagne à 20 mètres. Ça valait peut-être le coup de se pencher à étudier ces alternatives. Ils l'ont dit clairement.
0: Donc ça veut dire que les nuisances, c'est pour vous.
3: Voilà.
2: C'est surtout que la déclaration d'utilité publique a été décidée en 1997. Si en 2019-2020, on avait voulu faire une nouvelle déclaration d'utilité publique, comme ça aurait été nécessaire pour tenir compte de toutes ces évolutions sociétales, ça ne passait pas du tout. Donc il ne fallait surtout pas toucher à la première. Et le seigneur tout-puissant de la région voulait absolument que son projet aboutisse, donc il ne fallait pas remettre en question la DUP de 1997.
1: Bon, on parle beaucoup de nos alternatives, mais il suffit d'aller sur internet itinéraire-bis-RN88 et on trouvera les alternatives qu'on a co-construites avec Greenpeace, avec OTA, donc l'association des usagers des transports d'Auvergne, FNE 43 et FNE Aura, co-réalisées aussi avec un urbaniste. On a interrogé un urbaniste, on a interrogé les syndicats de cheminots, enfin pour avoir des chiffres réels. On n'a pas fait ça en amateur. On a proposé une alternative réelle, tangible, chiffrable, démontrable.
4: Nomacadam et rendez-vous sur les sites de la Lutte des Sucs et aussi de France Nature Environnement 43 pour plus d'informations et pour les soutenir financièrement, notamment pour les frais d'avocat. Vous pouvez télécharger ce reportage via notre site polemix-et-la-voix-off.com avant qu'on ne se retrouve très bientôt sur votre radio libre préférée. Ce n'est qu'un combat. Continuons le début. Salut.
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2: Pour notre premier son de ce soir, je vous propose d'écouter Daft Punk avec le titre Harder, Better, Faster, Stronger.

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1: Et maintenant, je vous propose d'écouter French 79 avec le titre Hold On.

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1: Avant la première pause poésie de ce soir, on s'écoute tout de suite Daft Punk avec le titre Dearest.

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1: Et pour notre premier poème de ce soir, je vous propose d'écouter André Chédid avec un poème qui se nomme « L'autre ». L'autre d'André Chédid. Je est un autre, Arthur R. À force de m'écrire, je me découvre un peu. Je recherche l'autre. J'aperçois au loin la femme que j'ai été. Je discerne ses gestes, je glisse sur ses défauts. Je pénètre à l'intérieur d'une conscience évanouie. J'explore son regard comme ses nuits. Je dépiste et dénude un ciel sans réponse et sans voix. Je parcours d'autres domaines, j'invente mon langage et je m'évade en poésie. Retombée sur ma terre, j'y répète à voix basse invention et souvenir. À force de m'écrire, je me découvre un peu et je retrouve l'autre. »

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1: De retour pour la musique sur Vapor Station et on va s'écouter Pony Run Run avec le titre Hey You.

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1: Et maintenant, on s'écoute Tête Macrée avec le titre Sports Car.

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1: Et maintenant, un classique de mes années lycée, on va s'écouter Yuxek avec le titre Tonight.

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1: Et c'est déjà l'heure de notre deuxième pause poésie de ce soir. On va s'écouter du coup Orjan Nielsen avec le titre Hassan juste avant.

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1: C'est déjà l'heure de la deuxième pause poésie. Et du coup, on s'écoute un poème de Rita Benjeloun qui se nomme « Fleur bleue ». Fleur bleue de Rita Benjeloun. Jeune rêveuse, ainsi je te nomme. Rebelle, or ton charme attire les hommes. Tes yeux et tes cheveux, aux couleurs de miel, on t'a souvent baptisée souveraine telle une abeille. Tu donnes sans rien attendre d'autrui. Tu t'investis dans ce que tu fais, et cela l'inouï. On remarque la différence dès le premier regard, et on ne peut cacher qu'on te porte de l'égard. Mais on n'ose pas t'approcher par peur qu'on fasse du mal, fragile fleur, et on s'éloigne aussi vite que le vent pour te souffler. Hélas, un nouveau tourment, toutes tes rêveries ne durent pas, et malchanceuse souvent tu te vois. Et tes yeux ne brûlent plus de joie, et tu n'oses plus faire aucun pas. Petite fleur bleue, ne baisse pas tes pétales, ne fais pas ressortir tes épines, sinon tu râles. Demain est un jour bien fleuri, alors reprends des forces et souris. Tu es apprécié et tu le seras pour toujours, aux yeux de celui qui te réserve le plus grand amour. N'oublie pas que le soleil apparaît après les lueurs, et après tous ces chagrins, tu retrouveras certainement un bonheur.

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1: De retour pour la musique sur Vapor Station et on s'écoute Muse avec le titre The Dark Side.

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1: Je vous propose maintenant de nous écouter le titre Odessa de Caribou.

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1: Et juste avant notre dernière pause poésie, on s'écoute Bibi No Money avec le titre Why Am I Like This?
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1: Et c'est place à notre dernière pause poésie de ce soir avec un poème qui se nomme Demain de Laetitia Sioen. Demain de Laetitia Sioen. C'était comme un désert aride, comme un hiver interminable, comme un printemps d'OTAN, s'approchant sans prévenir. Nos utopies asséchées, nos regards croisés, nos plus petits espaces à l'intérieur de nos habitacles. C'était comme un mirage de ce que nous avions vécu, d'une pensée utopique, de ce que nous avions insufflé, de ce que nous avions dansé, de ce que nous avions bu, de ce que nous avions usé, ivre de fête, d'éclats de rire, de sourire, d'embrassade, de chaleur, de rencontres charnelles. C'était comme un brouillard à couper le souffle, en proie à l'âme, la mort aux trousses. C'était comme un désert arctique, un vent glacial, des rafales en surface, des ombres en survie, des regards sombres, des cœurs glacés. C'était comme aujourd'hui, c'était comme hier. C'était comme un désert d'hiver, comme un printemps latent, comme un matin d'été s'approchant sans prévenir.

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1: Et de retour pour la musique sur Vapor Station, et on écoute Aphex Twin de Ixtal.

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1: Et maintenant, c'est Cartfish avec le titre Burn

0: 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Merci de m'avoir suivi pour cette heure dans Vapor Station. J'étais ravie de vous proposer pendant une heure des coups de cœur, poésie et musique. Ici, nous continuons de rouler sous les néons d'une ville rétro-futuriste dans un univers hors du temps. C'était Vapor Station, la radio vaporeuse. À la semaine prochaine pour une nouvelle émission.
1: Et enfin, avant de se quitter parce que oui, toutes les meilleures choses ont une fin, y compris Vapor Station, je vous propose un remix de Sexy Boy du groupe R, et qui cette fois-ci est fait par Vecine. Je vous laisse écouter ça et on se retrouve la semaine prochaine.

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1: Donc en fait, il s'agit d'un réseau de cités de lumière, on appelle le réseau
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1: Parmi les cités de lumière, on peut citer
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1: Il s'agit d'un vaste réseau de cités interconnectées. Les êtres humains vivent sous terre de telle manière à développer en fait en quelque sorte un paradis

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11: 6h avant minuit, c'est la quotidienne d'info de Syllab, diffusée à 18h du lundi au jeudi sur le 88.4 FM et DAB+. En ce moment, nous sommes en vacances, alors on vous propose de réécouter nos productions de la saison passée. Compile de la chronique des mots sur la langue de Loïsa.
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11: Chronique littéraire aujourd'hui, ça s'appelle « Des mots sur la langue » et Loïsa Jacques nous y confie ses livres de chevet.
13: Des mots sur la langue. Je le vis, je rougis, je pâlis à ses vœux. Un trouble s'éleva dans mon âme éperdue. Mes yeux ne voyaient plus, je ne pouvais parler. Je sentis tout mon corps changer de manière étrangère.
14: Les livres de Loïsa.
15: À la pompe, les Russes nous observaient toujours à la dérobée. Ils ont compris depuis longtemps que ce sont d'abord les vieilles et les bossus qu'on délègue ici. Je plisse donc le front, tire les commissures de mes lèvres vers le bas, fais les petits yeux pour avoir l'air vieille et moche. Au début, quand je n'étais pas encore connue comme le loup blanc, nos autres Russes me demandaient souvent mon âge. Quand je leur répondais que j'avais passé les 30 ans, ils ricanaient et répondaient « Eh, elle se vieillit, la maline !» Mais ils étaient bien obligés de croire la carte d'identité que je leur brandissais alors sous le nez. Ils ne s'y retrouvent plus avec les femmes d'ici. Ils sont habitués aux Russes, vite avachis, abîmés par les grossesses successives, et ne savent pas lire notre âge sur notre corps. Aussi piteuse et misérable à voir que soit aujourd'hui la plupart d'entre nous, en comparaison de ce qu'elles étaient en temps de paix. Un Russe, aux joues rouges, se promenait le long de notre rangée, en jouant de l'accordéon. Il nous interpella. « Hitler fini, Goebbels fini, Staline, bien !» Il rit, lance son juron à la mer, tape sur l'épaule d'un camarade et crie en russe, bien que personne dans la queue ne comprenne ce qu'il dit. « Regardez celui-là !» C'est un soldat russe, venu de Moscou, à Berlin. Ils sont tellement fiers d'être les vainqueurs que ça leur sort par tous les pores. Apparemment, ils n'en croient pas leurs yeux eux-mêmes d'en être arrivés là. Nous, on avale tout, on fait la queue et on attend. C'était une femme à Berlin, journal, 20 avril, 22 juin 1945. Je sais pas si vous faites ça, vous, mais moi, sur la page de garde de mes livres, souvent, je marque l'endroit où je l'ai lu et puis la date. Et là, j'ai marqué 2008, Berlin. Donc, j'ai imaginé, à partir de ma lecture, je regardais la ville et je faisais venir en une superposition, une strate du printemps 45, où Berlin était en ruine et il y avait... quand même un paquet d'habitants qui n'avaient pas pu quitter la ville. Et il y avait cette femme, on ne sait pas qui c'était. Elle avait beaucoup de talent d'écriture et elle a écrit son journal d'une force incroyable parce que ça décrivait les événements, ce qui se passait, l'arrivée des soviétiques, l'occupation, la faim, la violence, la peur, la violence aussi avec les viols. Et cette vie-là au quotidien, dans les ruines, c'est vraiment un document brut en même temps que c'est de la littérature. Elle décrit ça de manière factuelle, même avec une pointe d'humour parfois, comme on l'entend un peu là dans ce passage, alors qu'il lui arrive les pires trucs. On sait très peu de choses de cette femme-là. Elle est restée anonyme. Il y a quelqu'un qui a cherché à publier ses carnets, et c'était dans les années 50, d'abord aux États-Unis, dans d'autres pays aussi, mais... En Allemagne, ça a été extrêmement mal reçu. Les gens ont prétendu que c'était faux parce qu'ils avaient honte de ce qui avait pu se passer. Donc il y avait un vrai déni de ce qui s'était passé. Donc après, il n'y a pas eu de réédition. L'autrice de ce texte n'a pas souhaité revivre les réactions à son texte. Et uniquement après sa mort, dans les années 2000, ça a été republié. Et là, ça a enfin été accepté en Allemagne. Parce qu'il y avait eu tout un cheminement par rapport à l'histoire. Apparemment, c'est une femme qui était, il semblerait, journaliste. Et à ce titre-là, elle a beaucoup voyagé, y compris en Union soviétique. C'est comme ça qu'elle parlait russe, c'est comme ça aussi qu'elle s'en est sortie, par cette volonté de vivre, mais aussi grâce à sa connaissance, même rudimentaire, de cette langue qui lui a permis d'essayer de survivre avec cet occupant. Donc c'est une œuvre précieuse, je trouve, à la fois document brut et littérature, par le talent de son autrice. Et c'est un page-turner, en fait. C'est quelque chose qui se lit avec vraiment passionnément, très vite. Le monsieur qui a fait sortir ce texte dans les années 50 aux États-Unis, il avait écrit un texte d'accompagnement. Et je trouve que sa conclusion est vachement intéressante. Donc je vais vous la lire. Ainsi l'auteur remportait-elle au sortir de ses tourbillons une victoire secrète. Avoir pu remonter des profondeurs du maelstrom et refaire surface. Non pas en vertu d'une loi physique, mais parce qu'elle ne s'est jamais abandonnée elle-même, tout en étant contrainte de s'abandonner aux autres. Et ça dit donc qu'on peut vivre des choses terribles et quand même trouver la force de s'en sortir.
11: C'était une chronique de Loéza Jacques. Merci à toi, Loéza.
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11: Loéza est de retour pour sa chronique littéraire. Ça faisait un moment, ça s'appelle « Des mots sur la langue » et c'est tout de suite.
14: Des mots sur la langue.
13: Je le vis, je rougis, je pâlis à ses yeux. Un trouble s'éleva dans mon âme éperdue. Mes yeux ne voyaient plus, je ne pouvais parler. Je sentis tout mon corps
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15: Elle ne se situait que très légèrement au-dessous de la moyenne d'âge du personnel du Project. Elle était surprise du nombre de fois où elle entendait parler de « contribuer à un monde meilleur » lorsqu'elle demandait aux autres pourquoi ils travaillaient pour Andreas. Elle s'étonnait qu'une formulation aussi ridicule, si noble soit le sentiment qu'elle exprimait, soit encore utilisée quelque part sur la planète. Apparemment, avoir le sens de l'ironie n'était pas une priorité dans la liste des compétences requises pour travailler ici. À la place d'Andreas, pour contribuer à un monde meilleur, Pip aurait peut-être commencé par intégrer quelques éléments féminins à l'équipe technique. À l'exception d'Anders, un Suédois gay très beau, qui avait des compétences journalistiques et rédigeait des résumés de révélations du Project, la répartition des tâches selon le sexe était parfaite. Les garçons faisaient de la programmation, dans un bâtiment sans fenêtre et très sécurisé, de l'autre côté du pré des chèvres, tandis que les filles, rassemblées dans la grange réaménagée, s'occupaient du développement communautaire, d'ERP et de l'optimisation du référencement, vérifiait les sources et dialoguait avec les intermédiaires, mettait à jour le site et tenait les comptes, enquêtait, communiquait sur les réseaux sociaux et rédigeait du contenu. Chacune d'elles avait un parcours plus fascinant que celui de Pip. Danoise, britannique ou éthiopienne, italienne, chilienne ou manhattanienne, elles semblaient avoir passé leurs années d'université non pas à aller en cours. Elles avaient déjà lu et relu Ulysse à 12 ans, tout en fréquentant des écoles privées pour les surdoués. Mais à s'absenter de Brown ou de Stanford durant des semestres entiers en vue d'exercer des boulots fabuleux pour Sean Combs ou Elizabeth Warren, de combattre le sida en Afrique subsaharienne ou de coucher avec les fondateurs non diplômés des startups milliardaires de la Silicon Valley. Il était désormais clair pour Pip que le Sunlight Project ne pouvait pas être malsain ni sectaire car les autres jeunes femmes n'étaient pas du tout du genre à commettre des erreurs. Son parcours et ses attentes à elle n'avaient douloureusement rien de fabuleux. C'était Purity de Jonathan Franzen. Purity, c'est pas un livre qui est véritablement inratable, c'est pas une œuvre majeure, mais c'est un livre qu'on a envie de dévorer de la première à la dernière page. Et en passant, il aborde des sujets que je trouve intéressants. Parce que Jonathan Franzen, c'est un super auteur contemporain américain, c'est un romancier, c'est un essayiste, et il a beaucoup de finesse. Moi, l'exemplaire que j'ai, c'est un pavé, en fait. C'est un livre à la couverture rigide. Et donc, c'est quelque chose d'assez encombrant. Mais en regardant la page de garde, je me suis rendu compte que je l'avais quand même emporté, bah oui, dans des cafés où je buvais des cafés de façon interminable, mais aussi sur une île sauvage, sous la tente. Et voilà, donc il m'a accompagnée. Il était encombrant. Et pourtant, j'avais envie de le trimballer partout. Donc, c'est ce genre de livre, un livre d'aventure, avec un très beau personnage de jeune femme paumée. Franzen, il a écrit Les Corrections, Freedom, Purity, plus récemment Crossroads. C'est des longs romans parce qu'ils développent la psychologie des personnages en profondeur. Et les personnages sont interconnectés. C'est des personnages qui sont compliqués, qui doutent, qui ratent des trucs, qui sont imparfaits, comme la vie. Et du coup, on est vraiment en prise avec le réel et c'est ça qui rend les

0: À Franzen, il nous propose une jeune femme, maintenant, qui va être en quête de ses origines, de son identité. Donc je pense que Purity, vous allez le lire dans votre lit, dans un train, dans des cafés et dans des jardins, en faisant la queue au supermarché. C'est un livre qui va vous emporter, qui va vous faire partir à l'aventure.
1: C'était Des mots sur la langue, signé Loïsa Jacques.
2: 6 heures avant minuit.
1: On passe à la partie chronique de cette émission et hasard du calendrier. Aujourd'hui, on reste dans la thématique littérature, puisque c'est la chronique Des mots sur la langue de Loïsa.
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4: Je le vis. Je rougis. Je pâlis à sa vue. S'éleva dans mon âme éperdue. Mes yeux ne voyaient plus. Je ne pouvais parler. Je sentis tout mon corps et transigné.
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0: Bras qui se reposent, mes jambes qui dirigent, mains accrochées aux rails du surf et torse légèrement relevé, menton haut. Simon Limbre flotte. Il attend. Tout fluctue autour de lui. Des pans entiers de mer et de ciel surgissent et disparaissent dans chaque remous de la surface lente, lourde, ligneuse, une pâte basaltique. L'aube abrasive brûle son visage et sa peau se tend. Ses cils se durcissent comme des fils de vinyle. Les cristallins derrière ses pupilles se givrent comme si oubliés dans le fond d'un freezer. Et son cœur commence à ralentir, réagissant au froid. Quand soudain, il la voit venir. Il la voit qui s'avance, ferme et homogène, la vague, la promesse. Et d'instinct, se place pour en trouver l'entrée et s'y infiltrer, s'y glisser comme un bandit se glisse dans un coffre pour en braquer le trésor. Même cagoule, même précision millimétrée du geste. Pour s'insérer dans son envers, dans cette torsion de la matière où le dedans s'éprouve plus vaste et plus profond encore que le dehors. Elle est là, à 30 mètres. Elle approche à vitesse constante. Et brusquement, concentrant son énergie dans ses avant-bras, Simon s'élance et rame de toutes ses forces, afin de prendre la vague de vitesse justement, afin d'être pris dans sa pente. Et maintenant, c'est le take-off, phase ultra rapide où le monde entier se concentre et se précipite. Flash temporel où il faut inhaler fort, couper toute respiration et rassembler son corps en une seule action. Lui donner l'impulsion verticale qui le dressera sur la planche, pieds bien écartés, le gauche en avant, regular, jambes fléchies et dos plat quasiment parallèle au surf, bras ouverts stabilisant l'ensemble. Et cette seconde-là est décidément celle que Simon préfère, celle qui lui permet de ressaisir en un tout l'éclatement de son existence et de se concilier les éléments, de s'incorporer au vivant. Et une fois debout sur le surf, on estime à cet instant la hauteur crête à creux à plus d'1,50 m, étirer l'espace, allonger le temps, jusqu'au bout de la course, épuiser l'énergie de chaque atome de mer, devenir déferlement, devenir vague.

c'était « Réparer les vivants » de Maëlys de Kerangal. Alors, je ne vais pas vous raconter l'histoire, parce que dans ce livre-là en particulier, c'est important de ne pas savoir ce qui va arriver. Et si je racontais quelque chose, ça enlèverait vraiment de la force à votre lecture. Donc, je ne dis rien, mais j'ai choisi ce passage parce que je trouve qu'il est très évocateur de l'écriture de Maëlys de Kerangal, une écriture qui a du souffle. Et comme ces personnages qui ont du souffle, et on voit leur corps, on voit le corps de ce surfeur, ça nous parle de ce corps, et on les voit dans l'espace, on voit le mouvement. Donc elle sait nous immerger dans une réalité qui n'est pas forcément la nôtre, peut-être qu'on n'a jamais fait de surf. Et dans chacun de ses livres, elle nous immerge dans une réalité qui n'est pas la nôtre. Et ça, c'est vraiment comme de partir en voyage. Et je pense que c'est... Ou alors, c'est comme d'avoir les clés d'appartement qui ne sont pas les nôtres. Et comme ça, on peut aller découvrir comment c'est la,

0: la vie des autres. Et puis, ce qui est super, c'est que c'est très, très proche du réel, très proche des gens, proche de leurs sensations, de leurs émotions. Du coup, c'est très incarné. Et on peut dire que c'est pour de vrai, parce que c'est des vrais personnages. On y croit à fond et on finit par avoir le cœur qui bat pour eux. Elles nous transportent, comme ça, d'un livre à l'autre. On est avec eux, dans des vies qui ne sont pas les nôtres. Et dans Naissance d'un pont, un livre précédent, elle nous avait proposé tout un univers autour d'un chantier de pont en train de se faire. Et on allait de l'ingénieur à l'ouvrier, en passant par plein d'autres personnages qui étaient tous plus ou moins touchés par ce chantier en train de se faire. Et ça, c'est très intéressant parce qu'elle elle brasse tous les milieux sociaux. Et elle nous donne comme ça à voir et à percevoir des mondes qui ne sont pas les nôtres. Et elle doit se documenter à fond, j'imagine, pour ça. Ses livres sont le fruit de ce travail. Et ça, je trouve ça très rafraîchissant qu'il y ait autant de réel dans ses livres. C'est pas les énièmes personnages en train de se demander dans un café de la rive gauche s'ils sont amoureux de Joséphine ou nananana. C'est des personnages qui ont de la chair. C'est des gens, oui, ils ont des corps et on est avec leur corps et on est avec eux, tout simplement. Il y a de l'action dans les livres de Maïlys de Kerangal. Il y a vraiment de l'action. C'est assez... épatant de voir aussi comment elle se renouvelle à chaque fois, mais toujours avec ce style marqué de phrases longues qui ont du souffle, où on voit les corps se déplacer. Et en même temps, elle intègre du jargon qui est plus ou moins heureux. À mon avis, il y avait un petit passage là qui coupait le mouvement, qui empêchait un petit peu, je trouve, le décollage du surfeur. On estime... en ce moment, le truc de crête à creux, ça, c'est juste un tout petit peu dommage, je trouve. Mais sinon, ça marche. Je recommande toute l'œuvre de Maïlys de Kerangal parce que c'est son écriture, elle est vivante comme elle, qui est vivante en ce moment, qui est sûrement en train d'écrire quelque chose. On peut voir son œuvre en mouvement et en train de se faire. On peut imaginer qu'il va y avoir d'autres livres à venir, comme des petits pains tout chauds.
1: C'était la chronique littéraire de Loéza. Des mots sur la langue. À bientôt, Loéza, pour une autre chronique. 6 heures avant minuit. Loéza nous parle du premier livre de Nancy Houston dans sa chronique littéraire Des mots sur la langue.
2: Des mots sur la langue. Je le vis, je rougis, je pâlis à sa vue. Un trouble s'éleva dans mon âme éperdue. Mes yeux ne voyaient plus, je ne pouvais parler. Je sentis tout mon corps étranger.
1: Les livres de Loéza.
0: Ça y est, j'ai senti un peu de s'en sortir. Merde, tu aurais pu le changer juste avant, non? Je sais pas où sont les cabinets dans cette maison. C'est pas la catastrophe, une goutte de sang sur une robe de femme. À 12 ans, oui, ça méritait que tu rentres chez toi, joues écarlate au milieu de la journée d'école parce que t'avais taché ton pantalon. Mais les gens pourraient s'habituer, non? Depuis les milliers d'années que ça arrive tous les mois à la moitié de l'humanité, et on réagit toujours comme si c'était anormal. Sur les feuilles, pour ma courbe de température, c'est marqué « jour de maladie ». Franchement. Comme la grossesse qui est prise en charge par l'assurance maladie, alors que sans elle, il n'y aurait pas de gens du tout, ni bien portants, ni malades. S'ils veulent se choquer du sang qui coule, ils pourraient faire un peu plus attention au champ de bataille, non? Mais ça... c'est pas maladif, ça c'est le beau sang rouge de la patrie. Ça, ils veulent bien en voir, ils en redemandent même. Et s'il n'y en a pas assez dans les journaux et aux informations télévisées, ils en mettent davantage dans les romans et les films. Ce sang-là, ils en avaleraient des litres, tous les jours. Music for a while. Il y a un morceau de Purcell qui s'appelle comme ça, Music for a While, la musique pendant un moment. Je crois que c'est le morceau que je préfère au monde. Je sais pas de quoi ça parle, je comprends pas très bien l'anglais, mais c'est très lent et très poignant. Et ça dit qu'on a le droit de s'occuper simplement de la musique de temps en temps. Pas tout le temps, mais pendant un moment. Qu'on n'est pas obligé de penser sans arrêt aux guerres et aux disputes conjugales et aux problèmes de fric et autres, mais qu'on peut simplement fermer les yeux et ouvrir les oreilles et jouir de la musique pendant un moment. C'est très beau ce mot anglais « while » parce que c'est indéfini comme durée, ça veut dire un certain temps, c'est-à-dire justement un temps incertain. Et ça me donne envie de pleurer parce que ce sont les seuls moments, pendant la musique et pendant l'amour, où le temps est justement suspendu, où il n'est plus compté, où il s'écoule. Et je suis prise tout entière par ce qui m'arrive pendant son écoulement, la jouissance musicale ou la jouissance amoureuse. Quelle blague ! Non mais tu plaisantes ou quoi ? Prise tout entière ? De qui tu parles ? Il suffit que les voisins du dessus allument la radio pour que tu n'arrives plus du tout à t'intéresser au corps de gens. Et s'il y a le moindre signe de jouissance qui pointe à l'horizon, tu penses tout de suite aux courses qu'il faudra faire demain après le travail. Est-ce qu'il vaut mieux acheter 200 grammes ou 300 grammes de viande hachée ? Ça dépend de la taille des tomates. Tout, plutôt que de sombrer dans ce plaisir qui te fait vibrer les tripes et qui t'arracherait 30 secondes à ton train-train de pensée. Quant à Music for a While, parlons-en. À quoi as-tu pensé depuis le début de ce concert ? À tes tampons imbibés ? Est-ce que tu sais seulement quelle variation elle est en train de jouer en ce moment ?

C'était la variation Goldberg de Nancy Houston. Nancy Houston, elle est canadienne et très tôt, elle a choisi de vivre en France et d'écrire en français. Ses livres sont écrits en français. Et celui-ci, c'est son premier livre. Elle l'a sorti en 1981 et depuis, elle en a fait un paquet de livres qui parlent souvent de femmes. Les personnages sont des femmes. Je trouve ça toujours très excitant, en fait, de suivre l'œuvre en train de se faire d'un auteur qui est vivant et qui écrit au présent. Donc, c'est le cas de Nancy Houston, qui est toujours aussi en mouvement, aussi créative. Les variations Goldberg, elle les a orchestrées autour d'un personnage principal qui choisit d'inviter 30 personnes pour un concert de clavecin qu'elle va donner. Et pendant ce temps, pendant les 90 minutes du concert, elle a son propre monologue intérieur, mais ses invités aussi. Et il se trouve que ses invités ont tous un rapport avec elle, et souvent un rapport les uns avec les autres. Donc c'est très intéressant comment elle tisse ses voix intérieures. À chaque variation, il y a une voix intérieure différente. On passe d'un spectateur à l'autre. Et c'est pour ça que ça pourrait faire penser à Virginia Woolf, à cause de ses monologues intérieurs, mais il n'y a pas de flux de conscience, puisque c'est très séquencé d'une personne à l'autre, d'une variation à l'autre. C'est construit, c'est tissé. Et c'est très, je trouve, intéressant de voir cette démonstration des subjectivités à l'œuvre. Parce qu'en théorie, à ces gens qui partagent un temps donné, un lieu donné, et qui écoutent le même concert, ils devraient vivre une même expérience. Or, c'est ça qu'on lit dans les variations Goldberg, c'est toute une multiplicité d'expériences qui peuvent être vécues pendant un temps donné. Elle explique très bien ce qu'elle recherche sur la quatrième de couverture, et elle dit « Si tu invitais 30 personnes chez toi, des êtres que tu as aimés et que tu aimes, pour t'écouter jouer au clavecin pendant 1h30, les variations Goldberg de Bach. Et si ce concert se déroulait comme un songe d'une vie d'été, c'est-à-dire si toi, Liliane, tu parvenais à faire vibrer ces 30 personnes comme autant de variations, chacune à un diapason différent, il te faudrait pour ça osciller entre le souvenir et la spéculation. Il te faudrait surtout maîtriser tes peurs. Peut-être alors, tous tes fragments de musique s'animeraient-ils enfin dans une même coulée, et cela s'appellerait les variations Goldberg, romance. » Donc effectivement, ça commence par la voix intérieure de la personne qui va jouer et qui est assez mortifiée en fait avant de faire son concert et qui se dit « mais comment est-ce que je vais pouvoir tenir 90 minutes ?» Et c'est une torture que je m'inflige et tout ça. Et en fait, on va la retrouver à la fin, cette voix intérieure. Et entre les deux, il va y avoir 30 voix différentes. Donc c'est véritablement un concert, ce livre, Les Variations Goldberg. Et ça, c'est un extrait de Music

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0: Cher empereur des ténèbres, seigneur de mes terreurs nocturnes, grand pontife de toutes nos églises et de leurs 99 bâtons dans le cul, portant les titres honorifiques de pantoufle à mycose, fumiste en chef, Harakiri 3e Dan, votre petite fête est une formidable réussite.
1: Ouais, c'est vrai. Petit Alion, mon fidèle conseiller butoir de porc.
0: Quelque chose vous tracasse, messire? Vous ne souriez pas aussi machiavéliquement que d'habitude.
1: C'est juste que... des fois, j'ai l'impression de pas en faire assez pour que le monde aille mal.
0: Vous êtes trop dur avec vous-même. Ce fut une formidable année pour les forces obscures. Tenez, laissez-moi vous présenter à la ronde. Ça va vous remonter le moral de voir comment tout le monde a bien travaillé. 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
1: Il est 19h.
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0: Si le patron de Tesla compte envoyer des touristes à plus de 400 km d'altitude, c'est la Lune et Mars qu'il vise.
1: Nous devons retourner sur la Lune, avoir une grande base occupée en permanence. Il faut aussi construire une ville sur Mars pour devenir une civilisation spatiale, une espèce multiplanétaire.

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0: Yann Jones, c'est qui l'avait dit. 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

0: Salut à toutes et à tous, chers auditeurs, et bienvenue dans ce 136e épisode de Sortez les briquets, l'émission qui allume la radio syllabe tous les mardis à 20h. Je m'appelle Steph et ce soir, on se retrouve dans l'intimité du studio de syllabe pour une émission en toute petite meute, puisque je suis avec Laurine et notre plus jeune chroniqueuse, j'ai nommé Gwen.
1: Salut!
0: Alors nous aurons tout de même la chance de recevoir une chronique par correspondance sonore de la part de notre chère Julie. On débute donc sans plus tarder avec, comme chaque semaine, une sélection musicale 100% artistes femmes et artistes minorisés de genre. Ça démarre dans 3, 2, 1
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0: Alors, il y a un mois, c'est le mot « catastrophe » qui a été tiré au sort par l'une de nos mains innocentes. Et c'est Laurine qui a été désignée, en tout cas qui semblait bien inspirée par celui-ci. Voyons enfin, écoutons cela tout de suite.

Alors, ouais, j'ai hérité du doux mot random catastrophe lors de la précédente émission en meute. Et je sais pas, j'ai l'impression que je l'ai accueilli avec, avec envie, après, bah oui, avec un peu de chaleur presque. Mais je me suis vite demandé pourquoi. Parce que bah, naturellement, le sens du mot et même ses connotations, elles sont toutes catastrophiques en fait. Mais bon, je n'en démords pas et j'y infuse un peu de joie, un peu d'envie, un peu de lutte. Puisqu'il y a quelques jours, se tenait à Rennes le Festival des médias indépendants, ou le FMI pour les plus malicieuses, et j'ai eu l'occasion d'assister à l'enregistrement du programme À l'air libre, qui est une émission en accès libre de Mediapart. C'est disponible chaque semaine sur leur site internet et aussi sur YouTube gratuitement. Donc, parmi les invités, on pouvait notamment écouter l'éditrice et autrice Juliette Rousseau, une militante féministe, écologiste et antifasciste qui met toute son énergie à contrer les violences de l'extrême droite et les raconter à travers des ouvrages qu'elle écrit ou qu'elle publie et diffuse. Elle rappelle à quel point l'humour et la poésie sont des lieux de lutte et de survie indispensables. Et je fais le pont avec une précédente chronique, c'était il y a longtemps. C'était l'épisode 93 et c'est Maylie qui nous avait parlé de cette fameuse Juliette Rousseau. C'est une chronique qui m'avait beaucoup marquée et touchée. Elle nous avait lu quelques lignes de l'ouvrage Pecnode, donc de cette autrice. Okay. C'est un bouquin dans lequel l'autrice, elle parle de la campagne, de la ruralité, de la paysannerie et de la manière dont les terres et les corps s'épuisent et se sacrifient à une fonction nourricière ultime. Et Juliette Rousseau, dans les échanges menés pendant l'enregistrement du programme À l'air libre, elle a beaucoup parlé des différentes luttes antifascistes et de celles qui sont peut-être moins visibilisées. Celles qui s'ancrent en dehors de la ville, en dehors de la rue. Ce sont toutes ces actions locales qui font la cohésion des communautés et de la société rurale. Et elle raconte aussi la manière dont les communautés et les individus, au-delà des obédiences politiques, elles font face à la violence fasciste depuis bien longtemps et elles y résistent ensemble depuis bien longtemps aussi. La violence fasciste, elle n'est pas nouvelle. Les modalités de résistance, elles existent déjà. Et se pose aujourd'hui la question de la manière de les augmenter, de les faire muter pour mieux répondre et contrer ces violences, au regard notamment des enjeux actuels et notamment de l'appropriation de l'immense majorité des médias par quelques vieux hommes d'extrême droite. Voilà. Bon, et puis le lien avec le mot random catastrophe, ai-je besoin de le préciser ? C'est assez limpide et en fait, lors de cette discussion, Juliette Rousseau, elle s'est fendue d'un « c'est catastrophique ». Donc évidemment, elle me l'a littéralement offerte sur un plateau d'argent et de paillettes. Et elle parlait à ce moment-là de l'affaire Quentin de Ranque, le militant royaliste et néofasciste qui est mort à l'issue d'une rixe entre des militants d'extrême droite et des antifas à Lyon en février dernier. On déplore toutes les violences, on déplore toutes les morts aussi, et on déplore la manière dont l'antifascisme, suite à cette affaire, est encore plus diabolisé et marginalisé, alors qu'il devrait être populaire. L'antifascisme est un rempart, l'antifascisme doit être massif, il doit être pluriel. La société, elle résistera dans son ensemble à l'extrême droite, et on écoute tout de suite Sexy Sushi avec le super titre « J'aime mon pays ».

0: Yeah, c'était Sexy Sushi. Merci Laurine pour ce doux morceau, enfin ce super morceau.
1: Pas très doux.
0: Non, c'est pas très doux.
1: Pas très doux, mais.
0: Catastrophique morceau, non.
1: Catastrophique non plus. Non, on va trouver ce cool morceau. Je dirais que cool morceau, c'est plutôt judicieux. Et place maintenant à une rubrique popcorn un peu spéciale avec Julie qui nous emmène en fait loin des salles obscures et qui nous invite à ouvrir nos oreilles. Mais...

Et oui, ce soir, je vous emmène à distance et depuis Nantes dans mon cinéma à moi, celui qui se joue de tous les hors-champs, j'ai nommé la radio, elle qui seule sait faire naître des images, d'un bruissement de feuilles réveiller le souvenir d'une nuit d'été et par la seule magie du son ouvrir nos imaginaires. La radio, c'est du cinéma hors cadre, sans limite et pour moi le plus grand qui soit. Dommage que celle-ci reste le parent pauvre de l'audiovisuel. Petit aparté d'ailleurs, attaqué de toutes parts, en particulier par l'extrême droite, les radios associatives sont aujourd'hui plus que jamais en crise. Alors, soutenez vos radios locales, face aux médias dominants, ouvrez grand vos oreilles pour préserver une radio libre et sans entrave, seule condition, il me semble, pour sauver justement nos imaginaires. Bref, dans l'appauvrissement de ce qui peut nous être proposé à entendre sur les grandes radios, certaines pépites résistent et celle dont je voulais vous parler est la série proposée par l'autrice, réalisatrice et documentariste française Ovidie pour LSD sur France Culture. Qu'est-ce qui pourrait sauver l'amour ? Vaste question. Dans cette série de 8 épisodes de 30 minutes chacun, Ovidie décortique pour nous le sentiment amoureux et le couple hétérosexuel en particulier qui, comme d'habitude, coûte toujours aux femmes. Cette série, particulièrement bien mise en son par la réalisatrice Julie Béressy, mêle habilement références pop et réflexions savantes avec le secours, entre autres, de la philosophe Manon Garcia, mais aussi des neurobiologistes, des autrices et sociologues spécialistes de l'anarchisme, comme Anne Steiner. La réalisation bien pensée vient ici renforcer l'une des intentions de la série, s'adresser au plus grand nombre, parler de l'intime comme on en parlerait entre copines, sans jamais tomber dans le jargonneux. La série propose en effet un fin mélange où l'on retrouve entre les discussions des extraits de films, des lectures et surtout une multitude d'extraits musicaux, comme quoi l'amour a beaucoup inspiré les artistes. On y entendra Lerita Mistuko, car les histoires d'amour finissent mal, TMTC, mais aussi Jennifer, le générique de Dallas ou encore Yel. Et c'est ce mixage qui donne à la série ses touches particulièrement colorées, presque acidulées, dans tous les cas malines et contre toute attente presque optimiste, car la série, sans surprise, dresse un tableau bien sombre des relations amoureuses hétérosexuelles. Bémol de la série d'ailleurs, il n'est pratiquement pas question des amours queer ici, et ce que les relations hétéros coûtent réellement aux femmes, parfois jusqu'à leur propre vie. Pour rappel, depuis le 12 avril, nous comptons 43 féminicides en France et la série ne manquera pas de rappeler le continuum de violence qui se joue dans les relations hétérosexuelles. Si la série a plusieurs défauts dans sa narration, elle porte un point de vue certes politique mais néanmoins très situé d'une femme blanche hétéro de 40 ans, bien son intérêt repose sur les questions qu'elle soulève. Comment se fabrique le désir amoureux dans une société patriarcale ? Le mariage est-il politique ? Comment faire couple ? Qu'est-ce qu'une relation toxique ? La rupture coûte-t-elle autant aux hommes qu'aux femmes ? Et au fond, l'égalité amoureuse est-elle possible sans égalité sociale ? Nombreuses questions découpées en épisodes et auxquelles Ovidie tente de trouver des débuts de réponse avec ses complices, philosophes, sociologues, autrices, musiciens et amis. Et je vous le donne dans le mille, pas de révolution amoureuse sans révolution réelle. Pour sauver l'amour, il faut le penser conjointement à un projet politique de destruction du patriarcat. Changer l'ordre du monde pour désirer et aimer pleinement, en somme. Et pour l'anecdote, cette série m'a beaucoup accompagnée pendant ce dernier mois à l'occasion de mes entraînements de course à pied et elle s'est avérée très efficace pour ne pas penser à l'effort. Les questions soulevées résonnaient avec mes propres interrogations et expériences personnelles et les références pop m'aidaient à me dynamiser dans les kilomètres avalés. C'est pourquoi je tenais aussi à vous en parler, car si je ne suis pas en studio avec vous aujourd'hui, c'est parce que, comme beaucoup de trentenaires, je me suis inscrite à une course, oui. Alors que l'émission est en train d'être enregistrée, coucou Steph et Laurine, je me prépare à faire plus de 21 km aujourd'hui pour la première fois, et pour ça, j'avais besoin d'évasion, d'être dans ma tête pour ne pas penser à mes jambes, et honnêtement, je n'ai pas trouvé mieux qu'un bon documentaire radio pour y parvenir. Et cette série, elle a fait ses preuves. C'est donc avec le dernier épisode dans les oreilles que je vais franchir la ligne d'arrivée aujourd'hui. Dernier épisode qui invite, vous l'avez compris, à la révolution. Et ça tombe bien, c'est ce qui porte le mieux. Et dans lequel, on peut découvrir le morceau que je vous propose d'écouter tout de suite. Un morceau du groupe électropop cannois Mutine. Il s'agit de leur titre « Fille ou garçon », un titre qui aborde la bisexualité. C'est le seul moment dans la série d'ailleurs. Et qui s'avère être à l'image de la série documentaire d'Ovidie, coloré, joyeux, bref, comme un petit bonbon. Alors bonne écoute. Moi, je vais courir. Fille ou...

0: d'entraînement pour le semi-marathon. On va quand même la féliciter au moment où on enregistre cette émission, donc on est dimanche, et en fait Julie n'est pas là parce que elle a couru et elle a couru avec brio semi-marathon, donc vraiment bravo Julie, trop forte, vraiment t'es une star en fait.
1: C'est clair. Alors Laurine, toi tu sors de ta zone de confort, il me semble, ce soir, car tu nous proposes une chronique punchline de meuf sur...

Alors, je sors à moitié de ma zone de confort seulement, parce que je vais pas non plus aller sur du rap, voilà, parce que je me sentirais pas suffisamment à l'aise dessus. Mais je me suis dit, quand même, cette chanson, moi j'ai envie de la mettre dans cette catégorie, elle mérite sa place là. Je vous avais un petit peu annoncé cette chronique lors de la précédente émission en meute, parce que voilà, je vous avais dit que c'était peut-être un peu lié au sujet que j'avais déjà abordé lorsque vous avez parlé de Beyoncé à ce moment-là. Mmh. Est-ce que pour autant j'ai anticipé cette chronique ? Est-ce que je l'ai écrite en avance ? Eh bien, pas du tout. Pas du tout. Parce que voilà, je l'ai écrite tout à l'heure en buvant un demi-litre de thé vert. Et je vous annonce que ce n'est pas du tout la boisson pour retrouver l'inspiration, mais j'ai fait avec les moyens du bord. Mais bon, au moins, je savais que je voulais parler de cet artiste. Je savais que je voulais présenter cette chanson. Voilà, après, je n'ai pas pu filouter et faire autre chose, mais je suis quand même contente de vous en parler ce soir. Donc, Ciara Mary Alice Thompson, vous la connaissez peut-être sous son nom d'artiste. Son nom de scène, c'est Simat. C'est une musicienne irlandaise de 30 ans que j'ai longtemps cru américaine parce que, en fait, ses productions pop, elles sont très, très teintées d'influence country. Elle est flamboyante, exubérante avec sa crinière vraiment rouge, orangée. Et elle manie l'humour avec beaucoup de justesse dans sa manière de se mettre en scène et aussi dans sa manière de composer sa musique et ses textes. Alors, souvent, la rubrique punchline de Meuf Sûre, elle est du coup plutôt que cantonnée à ce qu'on attend d'elle, donc à savoir des textes voilà, assez corrosifs, très forts, qu'on a souvent mis en lumière avec des rappeuses, puisque bah, en fait, les rappeuses excellent pas mal dans cet exercice, hein, c'est indéniable. Mais après tout, ça peut aussi s'appliquer à tous les genres, tant qu'on perçoit un texte assez impactant ou piquant. Donc, je dois dire que ça a été le cas lorsque j'ai découvert le titre de Simat, Take a Sexy Picture of Me. C'est un pur hit pop hyper joyeux et entraînant, et c'est aussi un titre réponse à tous les commentaires que l'artiste Simat a pu recevoir sur son physique au cours de sa carrière, et notamment suite à une vidéo de captation d'un concert dans laquelle elle s'expose au même titre qu'absolument tous les artistes scéniques, finalement. Mais rien de nouveau sous le soleil, c'est une femme. Donc, elle est shamée pour son physique, peu importe ce qu'elle va en faire, la manière dont elle va le valoriser, le montrer, le cacher, le couvrir de vêtements, d'artifices ou non. Donc, dans cette chanson, Simat, elle raconte au fil des couplets, des refrains, les manières, les stratagèmes, les artifices dont elle a pu user pour se sentir acceptée, et notamment du regard des hommes, se sentir sexy, se sentir attirante, désirable, et en fait tout simplement aimable. Et même au-delà de ça, juste qu'un homme puisse être simplement gentil avec elle. Voilà, donc c'est un peu une course sans fin, une ligne d'arrivée imaginaire car jamais atteinte, une course effrénée et désespérée car sans médaille vraiment, ou alors avec juste le revers de la médaille, c'est-à-dire ne jamais être assez pour l'autre, parce qu'il y aura toujours un endroit, un moyen de se comparer et de se diminuer de toute manière. Et le seul remède, la seule solution qui se dessine alors, c'est lorsque Simat déclame à plusieurs reprises dans la chanson « Take a sexy picture of me », donc « Prends une photo sexy de moi ». Et c'est là encore une manière de se définir quand même à travers l'objectif et le regard de l'autre. Et dans la progression de la chanson, il y a aussi quelque chose qui est vraiment mis en évidence, c'est l'agisme et les fonctions et les représentations du corps féminin qui se dégrade d'année en année. Là, le procédé de la chanson, il est un peu inversé parce que Simat va comme rajeunir, ou en tout cas faire l'illusion de rajeunir dans l'objectif de la personne qui la prend en photo, puisqu'elle dit « Take a sexy picture of me and make me look like 16 », donc « Prends une photo de moi et fais-moi paraître 16 ans ». Alors, ce qui vient par la même poser la question de la sexualisation des corps adolescents, voire des corps d'enfants, car elle conclut dans la chanson et avec un flow qui va être, je trouve, percutant, mais presque aussi inaudible, tant le chant il est porté et entraîné par la mélodie qui va avec, qui est hyper joyeuse.

Et c'est ce contraste que je trouve super intéressant et qui est assez représentatif de l'artiste et de son œuvre. Donc je cite cette fameuse punchline. Donc, take a sexy picture of me and make me look like 14 or like 10 or like 5 or like 2 or like a baby. Whoever is that you're gonna love, so you'll be nice to me. Donc prends une photo de moi, une photo sexy de moi et fais-moi paraître 14 ans ou 10 ou 5 ou 2 comme un bébé. Qui que ce soit que tu vas aimer, alors tu seras gentil avec moi. Je me souviens que quand j'ai entendu cette chanson pour la première fois et que j'ai compris à demi-mot, parce que voilà, encore une fois, c'était hyper entraînant et tout, j'ai un peu écarquillé les yeux et j'ai un peu été voir sur internet du coup pour être sûre de ce qu'elle disait. Voilà, donc je ne sais pas si vous allez vous aussi écarquiller les yeux, mais en tout cas, je vous invite à découvrir le très joyeux et voilà, aussi malicieux Take a Sexy Picture of Me de l'artiste Simat dans Sortez les briquets.

0: Yes. Merci Laurine pour ce titre de Simat, donc, et le titre Take a Sexy Picture of Me.
1: Tout à fait, Steph, yes. C'est tout à fait ça. Yeah. Voilà, l'artiste irlandaise Simat, dans Sortez les briquets.
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1: Et c'est le moment de notre traditionnelle rubrique dans Mood, la rubrique où on plonge dans un état d'esprit, une sensation, quelque chose de personnel. On est dans l'introspection là en fait, Steph, j'ai hâte de savoir ce que tu vas nous dire. Tu es dans un mood un peu particulier, le vide musical, mais enfin, tu vas nous en dire plus tout de suite.

0: Oui, en effet. Alors, pour tout vous avouer, il n'y a pas si longtemps que ça, je suis entrée donc, dans une phase de néant musical, le désert.
1: Qu'est-ce que c'est ?
0: En fait, la dernière artiste que j'avais vraiment aimée, où j'ai eu un coup de cœur, que j'ai écouté en boucle jusqu'à l'obsession, c'était Brimheim.
1: Ah, mais oui, tu nous avais partagé son album.
0: J'ai littéralement poncé donc, son dernier album, sorti il y a déjà 2 ans quand même déjà. Et depuis, en fait, j'avoue que j'ai pas eu en fait de coup de cœur aussi fort. Et je sais pas si toi, ça t'est déjà arrivé quand tu kiffes un artiste au point de tout écouter, tout découvrir et tout. Et puis après, il y a un truc qui se passe et t'as plus rien. Enfin, je sais pas.
1: Bah ouais, c'est comme retrouver l'amour, quoi. C'est pas automatique.
0: C'est pas automatique.
1: On sait pas quand ça arrive.
0: Exactement. Et en fait, ça m'était déjà arrivé. Je suis remontée dans mon enfance où je me suis souvenue que plus jeune, j'étais à fond sur Coolio. Et la chanson Gangsta's Paradise.
1: Mais tout le monde est à fond sur cette chanson.
0: Oui, c'est ça. Dès que j'entendais la radio, c'était un événement. J'étais trop contente. J'étais là, je kiffais. Et j'avais même acheté l'album de Coolio en cassette. À l'époque, parce que c'était les cassettes.
1: J'adore.
0: Et puis un jour, plus rien. Tu l'entends plus à la radio. Alors j'étais tellement triste. J'ai dit, mais qu'est-ce que je vais pouvoir écouter maintenant? Voilà. Et en fait, et là, boum, j'entends le titre des Backstreet Boys. We've got it going on.
1: Vraiment sans transition.
0: Voilà,
1: quoi.
0: Sans transition. Mm-hmm. Mais c'était voilà et voilà et voilà ça ma période de boys band a commencé. Et je vais m'arrêter là.
1: Ça rentre pas dans la ligne édito, mais on a aussi partagé ça, Steph, je crois.
0: C'est ça. Donc voilà et donc tout récemment j'étais exactement dans ce même mood après Me Mine. Qui jusqu'à ce que je tombe un peu par hasard sur des bribes de dernier album de Melissa Lavo. Mmh. En fait, une voix, des mélodies, exactement ce qu'il me fallait. Son nouvel album, At My Softest, I Am Most Dangerous, est sorti le 20 mars dernier, c'est tout récent, et c'est une petite claque douce. Un album intime et habité où Melissa Lavo explore la mémoire, les esprits et la vulnérabilité à travers un mélange de folk, d'influences créoles et de textures psychédéliques, un peu comme j'aime, transformant la douceur en une véritable force artistique. Alors comme quoi, même après le vide, y a toujours quelqu'un finalement pour te remettre une petite claque musicale. Voilà. Et ce soir, j'ai choisi donc un morceau hypnotique inspiré de la déesse de l'océan dans les cultures afro-caribéennes. J'ai nommé le titre Yemaya et c'est tout de suite d'en sortir les briquets.

0: C'était Mélissa Lavo, le dernier crush musical de Steph. On est heureuse que tu aies eu un nouveau crush musical. Ouais. Parce que c'est vrai que ces passages à vide, là, c'est un peu triste. Ouais. C'est un peu comme quand tu finis une bonne série et que tu sais pas vers où aller après. Enfin, c'est cruel. Mais bon, merci beaucoup en tout cas pour cette découverte et cette sortie très récente qu'on va écouter avec beaucoup de plaisir.
1: Et oui, il faut. Alors, au tour de Gwen maintenant de s'emparer du micro pour une énième chronique Rebel Kids. Alors, décidément, on ne l'arrête plus.
0: Mais c'est clair. Mais quelle chroniqueuse!

écouter l'artiste Dana que j'ai découverte grâce à ma sœur qui écoute en boucle et je suis tombée sur le charme de sa voix. Et depuis, moi aussi, j'écoute en boucle ses chansons. Je vous propose de tout de suite le titre « Sœur » justement de Dana qui parle de sa meilleure amie qui est pour elle comme sa sœur.

0: La sororité à l'honneur avec l'artiste Dana, proposée par Gwen ce soir. Merci beaucoup Gwen pour ce partage et pour cette découverte. Et puisqu'il s'agit de complicité et d'amour, on a le plaisir de vous partager ce soir un courrier du cœur offert par l'une de nos auditrices. Et c'est Steph qui va nous lire ces quelques mots.
1: De

Une chanson de Céline pour mon petit chaton qui se reconnaîtra en souvenir d'une après-midi passée chez ses parents et pendant laquelle on l'avait écouté au moins 10 fois en chantant à tue-tête.

0: Ah là là.
1: Ouais.
0: Ah là là là
1: ouais.
0: Là là là.
1: Ah, là là.
0: Céline. Oh.
1: Merci beaucoup en tout cas Hélène pour ce morceau de Céline.
0: Et merci Céline.
1: Ah oui.
0: Ouais, mais merci Hélène aussi. Ouais, franchement ça fait juste trop plaisir. Je me suis dit ah oh, le morceau il est un peu long quand même, non, mais en fait non.
1: Pas
0: non
1: du
0: non
1: tout.
0: Non, ça passe, en un clin d'œil en fait,
1: là,
0: c'est trop bien. Une pensée pour tous les chanceux, toutes les chanceuses qui iront la voir à Paris, qui ont vendu deux reins sans doute pour aller la voir par contre, mais voilà. C'est l'offre, c'est la demande, c'est le néolibéralisme et le capitalisme, voilà.
2: C'est toi qui m'as offert ce briquet.
3: Non. Pourquoi je vous offrirais un briquet ?
0: Ah oui, bah là, voilà, c'est la fin de l'émission finalement. Enfin,
1: ouais,
0: presque.
1: Bah presque.
0: Vous savez, à la fin, on a parfois un petit « Laissez-moi danser », une petite chanson qui est là juste comme ça pour le plaisir et pour se mettre un peu en mouvement, finalement. Là, je vous propose ce soir un groupe. Alors déjà, un groupe, j'ai été surprise de constater que c'est un groupe parce que donc, c'est Lucy Pearl. Et moi, je pensais que c'était une chanteuse, Lucy Pearl, une chanteuse de R&B. Mm. Et bien, figurez-vous que non. La chanteuse dans le groupe, c'est Dawn Robinson. Mais voilà, c'est un groupe des années 90. Un groupe un peu éphémère hein, qui s'est formé, déformé presque instantanément en 1999. Et il propose de la néo-soul, du R&B, des choses très, très agréables à écouter. Donc, on va écouter ça juste après le jingle.

0: Don't mess with my man. Oh là là, super. Mais, ça, c'est, ça rentre dans la postérité pour toujours, je pense. Hein.
1: Ouais, ouais, ça m'a bien remis, enfin, fait rappeler mon enfance. Enfin, mon enfance.
0: 1999. 98,
1: ouais, non, j'avais 99, j'avais 15, 16 ans.
0: Oh, mais oui, mais trop. Voilà, c'est ça. Mais trop bien.
1: En plein dans la.
0: Ah là là là là. Pure adolescence, pure danse lascive. On adore. C'est trop bien. Bah voilà, ça sonne un peu la fin de l'émission. Ouais. Et donc.
1: C'est la vraie fin.
0: Ouais. C'est la vraie fin avec le vrai. Non, le. Ah,
1: le
0: vrai faux tirage au sort du mot random. Parce que c'est figurez-vous ça. Que bah, j'ai oublié les mots random chez moi. Parce que c'est des petits post-it, les mots random, voilà, pour celles et ceux qui ne savaient pas. Et voilà, on a une petite collection de post-it qui nous ont été finalement offerts par nos auditrices. Oh, c'était quand ?
1: Ça date.
0: C'était quand ? Lors d'une soirée. Ouais, lors d'une soirée qu'on a fait ensemble, la reine. Et donc, on va faire ça à l'ancienne. Avec la petite gourde.
1: On se souvient.
0: Voilà, on se souvient. Je me souviens.
1: Ce son plutôt.
0: Du coup, bah, Steph, je te propose de tirer un mot au sort et moi je fais un peu le.
1: Vas-y.
0: Le suspense comme ça là. Est-ce que c'est le bruit du suspense? Je crois pas. Hein.
1: Le go. Moustique.
0: Moustique, ok. Moustique. En tout cas, moustique. Ça fait. Le moustique.
1: C'est parfait.
0: C'est sonore. Donc c'est déjà, on tient quelque chose. Après, est-ce que ça va être inspirant?
1: C'est ça. Est-ce que ça va
0: inspirer? C'est pas notre problème. Puisque ce sera pas nous.
1: Ce sera. On a désigné Anna.
0: Ouais, Anna. Anna, on t'offre ce gentil mot. En fait, pas gentil mot, parce que franchement, je sais pas, genre le moustique, une des choses les plus insupportables de la vie quotidienne.
1: C'est ça, c'est vrai, c'est un truc qu'on a envie de.
0: Ouais, d'éclater.
1: D'éclater, voilà.
0: Voilà, éclater. Bah, peut-être que c'est ce qui va l'inspirer, je ne sais pas.
1: Peut-être.
0: Mais en tout cas, donc Anna s'occupera du prochain mot random. Ce sera. Quand est-ce qu'on se retrouve en meute? Mais dans pas si
1: c'est
0: longtemps.
1: Dans pas si longtemps que ça, ouais. C'est en avril, là, je crois. J'avais noté dans mon agenda.
0: Alors, attends, non, je pense que c'est en mai parce qu'on est le 26 avril.
1: C'est vrai.
0: Donc, on se retrouve dans pas si longtemps pour une nouvelle émission en meute, mais on se retrouve aussi dans genre un mois.
1: Ouh là là, oui.
0: Peu ou prou, le 29 mai, on se retrouve au Grand 8 à Rennes parce qu'on fait notre closing de la saison 4. Voilà, bon, ça va être trop bien.
1: Ouais, faut venir.
0: On a hâte parce que c'est quand même des moments rares et donc précieux de vous proposer des plateaux qu'on pense en public et qu'on pense pour le public et voilà du coup on a trop hâte de vivre ça avec vous. Donc évidemment venez si ça vous tente, ramenez vos copaines, ramenez votre maman, enfin voilà, ramenez tous les gens que vous aimez et qui vous voulez. Donc il y aura un plateau radio, c'est une évidence, et il y aura aussi un DJ set. De Double L, a.k.a. moi et Léa.
1: Yes.
0: Donc voilà, ça va être la fête, tout simplement, une petite boum, un peu une kermesse finalement, dans un lieu qu'on aime beaucoup parce que le Grand 8, c'est vraiment un lieu de rencontre et un lieu de, voilà, de hyper intergénérationnel. Donc je pense qu'on est trop contente et impatiente et fière de faire ça là-bas. Voilà, donc déjà, merci Steph pour cette émission.
1: Merci
0: Gwen aussi.
1: Ouais, c'est clair. Merci
0: et merci Julie pour sa petite chronique à distance. Encore bravo pour cette coureuse hors pair, quand même.
1: Ah
0: qui,
1: oui.
0: Qui a couru en semi-marathon.
1: Et
0: voilà.
1: Qui a fini 500, hein, c'est ça, sur 200.
0: Ouais, 500e.
1: En
0: tout cas, sur le podium, presque.
1: Oh, oui.
0: Vraiment.
1: Oh, oui.
0: la semaine prochaine, on retrouve Anna pour sa playlist solo. Juste après, vous retrouvez nos copains de Kill et Vilaine. Et voilà, on vous embrasse fort et puis on se retrouve tout bientôt pour une prochaine émission.

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Madame, Monsieur, actuellement en recherche d'emploi suite à une année sabbatique, je vous fais part de mon désintérêt total pour le poste de chef de projet à pourvoir dans votre entreprise. Pour moi, c'est plus qu'un rêve de travailler dans une entreprise dont je n'ai jamais entendu parler comme la vôtre. Vous trouverez en pièce jointe mon CV, dans lequel je me suis inventé des expériences, ainsi qu'une année sabbatique qui était en fait une année où j'ai vécu en jogging, parce que j'ai fait un burn-out carabiné dont je n'arrive pas à me sortir. La raison pour laquelle je candidate est simple. J'arrive en fin de droit et je n'aurai bientôt plus d'argent ni d'appartement. J'ai de nombreux impayés et je me nourris exclusivement de fromage blanc que j'achète chez Aldi. Dans mon appartement mal isolé, je ne mets plus de chauffage parce que c'est trop cher et je squatte le wifi de mes voisins. Je n'ai aucune ambition particulière si ce n'est celle de travailler le moins possible pour un maximum de blé. Je souhaite négocier avec vous une dizaine de semaines de congés payés parce que j'estime que travailler, c'est fatigant et moyennement épanouissant. Contrairement à ce que j'ai mis dans mon CV, je ne parle pas un mot d'espagnol, je sais à peine commander une bière et

La dimension humaine de votre entreprise m'angoisse fortement. En général, quand on met dans une annonce que les qualités humaines sont primordiales, cela signifie que les salaires sont très faibles et le management violent. J'ai hâte de démarrer chaque jour de la semaine en prenant le métro pendant 3 quarts d'heure, dans le doux parfum de sueur, d'ail et de goudron. Je me languis de découvrir mes nouveaux collègues avec qui je m'efforcerai de parler politique sur des sujets clivants comme le burkini, l'immigration ou le talent relatif. Je vois que vous avez une salle de pause avec un baby-foot. C'est vraiment super pour se détendre entre deux réunions où je ferai semblant d'écouter. Malgré tout, je risque de peu m'en servir étant donné que je souhaite travailler de chez moi, dans une tenue décontractée et aux horaires qui m'arrangent. J'ai le profil idéal pour échouer avec panache, gaspiller vos budgets dans le cadre de missions que je ne maîtrise pas, en choisissant des prestataires chers et incompétents.

Je crois fermement en mon manque de qualité professionnelle et suis certaine que vous apporterez une réponse positive à ma candidature. Bien cordialement.

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